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1: Bonjour Jonathan.
2: Bonjour Philippe. Au sommaire de cette édition, le ministère des Transports annonce une plateforme électronique de suivi des compagnies après le drame de Touba. Sur le continent africain, le Royaume-Uni confirme des coupes budgétaires drastiques dans son aide au développement aux pays africains. Et puis à l'international, canicule en France, près de 6000 décès excédentaires ont été constatés lors de l'épisode de juin. Merci de nous rejoindre sur Life Radio. Place à votre premier point d'information de ce vendredi 24 juillet. Bonjour fidèle auditeur. Le Conseil national de sécurité présidé par le président Alassane Ouattara hier jeudi 23 juillet au palais présidentiel d'Abidjan Plateau a constaté une amélioration de la sécurité en Côte d'Ivoire avec une baisse des attaques de domicile, des commerces et des braquages grâce aux opérations des forces de défense et de sécurité. Toutefois, les assassinats, les vols et les véhicules et les accidents graves de la route demeurent des sujets de préoccupation. Le chef de l'État a également présenté ses condoléances aux familles des victimes des récents accidents sur les axes Niakara-Katiola et Touba-Biankouma. Nous le disions en titre, à la suite de l'accident de Touba qui a fait 39 morts et 45 blessés, le directeur général de l'Auxerre, Étienne Kouakou, a annoncé la création prochaine d'une plateforme électronique de suivi des compagnies de transport. Ce dispositif permettra de contrôler les véhicules, de vérifier en temps réel les assurances et visites techniques et d'établir un registre numérique des passagers avant chaque départ. Cette réforme vise à renforcer la sécurité routière et à améliorer le contrôle du transport interurbain en Côte d'Ivoire. Dans l'actualité africaine, l'Afrique est la grande perdante des coupes budgétaires du gouvernement britannique dans l'aide directe au développement. Début 2025, Downing Street avait annoncé une réduction de ses aides de 0,5 à 0,3% du PIB en 2027. Le détail de ces coupes vient seulement d'être publié et ce sont les pays les plus pauvres du continent qui risquent d'être affectés. Ailleurs dans le monde, la vague de chaleur qui a touché la France du 17 juin au 2 juillet a causé 5764 décès supplémentaires selon Santé publique France. Près de la moitié de cette surmortalité a été enregistrée entre le 25 et le 27 juin. Il s'agit du bilan le plus élevé depuis la canicule historique de 2003, confirmant l'impact sanitaire majeur des épisodes de chaleur extrême. C'est la fin de ce journal. Prochaine information, précisément dans une heure.
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1: Déjà à 7h03 à l'écoute de Life Radio, la 107.7. Mesdames, messieurs, nous sommes très très heureux de vous retrouver encore ce matin pour ensemble partager avec vous quelques moments d'information. Au total, 2 heures non-stop d'information, toujours avec les voix de Jonathan Nebou, Emmanuel Djidji et votre serviteur devant ce microphone. Jonathan Nebou, à nouveau bonjour.
2: Bonjour Philippe, bonjour Emmanuel, bonjour fidèle auditeur. J'espère que vous allez bien en cette dernière saison, en ce dernier jour de cette saison. Moi, je vais bien.
1: D'accord, je vois déjà l'émotion qui est en train de te labourer la voix, oui. La gorge, vraiment du courage. Ah ben aujourd'hui, c'est le dernier numéro du Life Matin Info de la saison 2026. Est-ce que tu as déjà un mot?
2: Oui, bien sûr, ça sera au cours de l'émission. J'ai préparé un petit mot pour les auditeurs en tout cas.
1: Bah, merci beaucoup Jonathan Nebou. Il y aura beaucoup de témoignages aujourd'hui. Hein. Emmanuel Djedji, bonjour.
3: Bonjour Philippe Asso, bonjour Jonathan Nebou, bonjour chers auditeurs, voilà, merci d'être aussi matinal.
1: Oui. Est-ce que tu es prête à recevoir les critiques, les suggestions des auditeurs sur le coup de 8h et 30 minutes?
3: Oui, je suis D'accord. prête à recevoir toutes les suggestions, voilà, donc, de nos auditeurs.
1: Alors, nous sommes à l'école, hein, et quand tu fais un métier public, il faut juste attendre à ce que bon, les autres te critiquent. Question de t'améliorer.
3: Oui, mais les critiques constructives, voilà, donc, sont les bienvenues dans cette émission. C'est ce qui fait la magie de l'émission aussi, il faut le dire.
1: Merci beaucoup, Emmanuel Djedji. Le numéro de téléphone de Life Radio, c'est 27 225 49 880 sur le coup de 8h30. Mesdames, messieurs, nous serons à la journée porte ouverte, comme a dit Emmanuel Djedji. Donc, tous les coups sont permis, on vous attend, mesdames, messieurs, pour vos suggestions, avis et même critiques en en direct sur la radio. Pour l'heure, voici l'essentiel de ce numéro du Live Matin Info, juste dans ses grandes lignes. L'initiative Cacao Côte d'Ivoire Ghana salue l'élargissement de la coopération africaine après le sommet d'Abuja. Et puis, le ministère des Transports annonce une plateforme électronique de suivi de compagnies de transport après le drame survenu sur l'axe Touba-Biankouma. Le nombre de viols enregistrés ces trois dernières années baisse d'environ 30%, mais les VBG, les violences basées sur le genre, restent préoccupantes selon le ministère de la Femme, de la Famille et de l'Enfant. Sur le continent, au Nigeria, au moins 40 personnes enlevées dans des attaques de villages dans le nord-ouest du pays. Et puis la maladie à virus Ebola, l'agence sanitaire de l'Union africaine appelle les États-Unis à lever ses restrictions de voyage visant l'Ouganda. Toujours sur le continent, l'absence prolongée du président Paul Biya depuis maintenant plus de 40 jours interroge le parti au pouvoir. Le Rassemblement démocratique du peuple camerounais contre-attaque. Il n'y a aucune vacance au sommet de l'État. Live Matin Info, savoir et comprendre. Mesdames, messieurs, vous êtes les premiers. Bienvenue.
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1: À la une ce matin, la sécurité et la lutte contre l'orpaillage illégal. En effet, le Conseil national de sécurité s'est réuni autour du président Alassane Ouattara et le ton est ferme. Ainsi, selon le Patriote, ce sont 8500 sites qui ont été déguerpis et 4474 individus déférés contre 166 kg d'or saisis et près d'un milliard de francs CFA récupérés. De son côté, l'essor parle d'une guerre totale déclarée aux orpailleurs illégaux, tandis que l'expression ajoute à ces mesures fortes la question des accidents de la circulation. Par ailleurs, l'actualité est aussi marquée par l'approche de la fête de l'indépendance du 7 août. Dans 14 jours, la mobilisation bat son plein. Fraternité Matin relaie l'appel du président de la République à se mobiliser, alors que le rassemblement note que Amédée Kouakou et Bitogo passent Yopougon au scanner. En outre, notre voix s'interroge et si le chef de l'État procédait à la libération des prisonniers politiques à cette occasion. Enfin, côté politique, les lignes bougent. Le mandat salue la méthode du RHDP à l'approche des élections prochaines, mais la voix originale dénonce des propos contre l'ancien président Laurent Gbagbo. Du côté du PDCI-RDA, le nouveau réveil suite au décès de M. Émile Constant Bombé, le président Thiam, a reporté le bureau politique prévu pour demain 25 juillet pour porter le deuil. Pour terminer, aujourd'hui révèle le coup de pression de la ministre d'État Anne-Désirée Oulouto de la fonction publique. Et comme tous les matins, nous avons plaisir, mesdames, messieurs, à décrypter une. Aujourd'hui, je vous invite à regarder de près le sursaut qui titre « Lutte contre l'orpaillage illégal en Côte d'Ivoire, plus de 8500 sites détruits et 4474 personnes déférées seulement en 5 ans ».
2: Oui, effectivement, il faut dire que la destruction de plus de 8500 sites d'orpaillage illégal et le déferrement de 4474 personnes devant la justice en 5 ans témoignent de l'ampleur de la lutte engagée par l'État ivoirien contre une activité devenue l'un des principaux défis en matière de sécurité, de protection de l'environnement et de gouvernance des ressources naturelles. Alors ces chiffres-là traduisent une intensification des opérations de terrain menées par les forces de défense et de sécurité, les autorités administratives et les services techniques du secteur des mines. Il faut dire que l'orpaillage clandestin est loin d'être une simple exploitation artisanale de l'or. Il s'agit d'un phénomène complexe qui mobilise des réseaux bien organisés, capables de déplacer rapidement leur installation d'un site à un autre pour échapper au contrôle. Et donc la destruction de milliers de sites montre que les autorités interviennent régulièrement, mais relèvent également la capacité justement des exploitants illégaux à reconstituer leur activité dans d'autres localités. Alors les conséquences environnementales sont particulièrement préoccupantes. L'exploitation illégale provoque une déforestation importante, détruit les terres agricoles, dégrade les écosystèmes et pollue les rivières avec des substances chimiques comme le mercure et le cyanure. Et donc cette pollution menace non seulement la biodiversité mais aussi les populations qui utilisent ces cours d'eau pour la consommation, la pêche ou l'agriculture. Philippe, sur le plan économique, l'orpaillage clandestin prive l'État de ses recettes fiscales considérables et crée une concurrence déloyale vis-à-vis des opérateurs miniers légalement installés. Et donc les ressources extraites échappent souvent au circuit officiel, alimentant des filières parallèles et des réseaux de contrebande qui traversent parfois les frontières. Donc les pertes concernent notamment les recettes fiscales et minières non perçues, c'est-à-dire les redevances, les impôts, les taxes sur la production de l'or, la contrebande de l'or qui échappe au circuit officiel d'exportation, les coûts des opérations de lutte justement comme la destruction des sites, le déploiement des forces de sécurité, les procédures judiciaires, les coûts environnementaux liés à la réhabilitation des terres, des forêts et des cours d'eau dégradés et les pertes agricoles lorsque des plantations sont détruites ou que les sols deviennent improductifs. Donc ce sont de grosses pertes pour l'État de Côte d'Ivoire à chiffrer justement à des centaines de milliards de francs CFA.
1: Bien sûr, et puis les chiffres font froid dans le dos, hein. Tu l'as dit Emmanuel, j'ai dit également Jonathan Nebo, au moment où on préparait donc cette revue de presse, 8500 sites détruits, 4474 personnes déférées en seulement en 5 ans. On le voit ici, le Conseil de sécurité qui s'est tenu donc sous la présidence du chef de l'État, son Excellence Alassane Ouattara. Oui, le chef de l'État a simplement durci le ton.
3: Oui, et je pense que c'est vraiment quelque chose qui constitue un véritable défi pour la Côte d'Ivoire aujourd'hui. Quand on parle d'orpaillage illégal, il faut mettre le doigt là-dessus. Parce qu'au-delà de l'aspect environnemental, c'est vraiment une question de souveraineté économique. Parce que quand on a l'or qui est extrait clandestinement, qui échappe au circuit officiel, c'est vraiment une partie de la richesse nationale qui sort complètement du contrôle de l'État, avec toutes les conséquences que cela peut engranger sur les recettes publiques, sur la capacité du pays même à valoriser ses ressources minières. Donc c'est grave. Il y a également un enjeu de sécurité aussi, parce qu'on a dans certaines zones l'installation des sites clandestins qui peut favoriser aussi des activités parallèles, des trafics, une grande présence difficilement contrôlable par l'État de Côte d'Ivoire. Donc c'est pour cela que la lutte contre l'orpaillage illégal ne concerne pas uniquement les services miniers, mais vraiment mobilise aussi les forces de défense et de sécurité. C'est pourquoi on a aujourd'hui le gouvernement qui est à pied d'œuvre et qui met sur la table ce sujet-là en Conseil des ministres. Et puis, je pense qu'il y a un autre point aussi important, c'est vraiment cette activité qui menace directement les communautés locales, on n'en parle pas. Donc la pollution des rivières, des sols, qui peut aussi affecter l'agriculture, quand on sait que l'agriculture représente quand même, j'ai envie de dire, une activité majeure en Côte d'Ivoire, la pêche, la santé des populations riveraines, on n'en parle pas assez, mais je pense que les conséquences peuvent se ressentir pendant plusieurs années, même après la fermeture de sites. Donc, il ne va pas seulement s'agir de fermer les sites, mais il faut être très, très regardant là-dessus. Je pense que c'est dans ce contexte-là que l'État vraiment veut renforcer son dispositif avec le groupement spécial de lutte contre l'orpaillage illégal. Donc, les résultats présentés, on l'a dit, on ne va pas ressasser, hein, plus de 8500 sites détruits en 5 ans et 4474 personnes déférées. C'est bien dommage.
1: Hein. C'est dommage. Il faut maintenant ajouter, pour être complet, que les propriétaires terriens et les chefs de village désormais, qui vont se montrer tout simplement complices, seront donc passibles de poursuites. C'est l'information que nous avons reçue donc la semaine dernière. Jonathan Nebo, des dernières précisions avant de clôturer avec notre rubrique aujourd'hui, la revue de presse.
2: Oui, effectivement, il faut dire que cette lutte s'inscrit également dans une logique de préservation des ressources naturelles et de développement durable. Et donc, en protégeant les forêts, les terres agricoles et les ressources en eau, les autorités cherchent à préserver les moyens de subsistance des populations rurales et à garantir une exploitation plus responsable des richesses minières du pays. Il faut dire que toutefois, l'éradication de ce fléau dépendra autant de la fermeté des opérations de répression que de la capacité à offrir des alternatives économiques et crédibles, à améliorer la gouvernance du secteur minier et à renforcer justement la coopération régionale face à un phénomène qui dépasse largement les frontières nationales.
1: Est-ce que vous croyez que la Côte d'Ivoire pourra donc venir à bout de cette bataille contre l'orpaillage illégal, juste
2: oui,
1: en deux mots.
2: Ça s'est déjà lancé et c'est lancé. Justement avec ce chiffre incroyable, la répression doit continuer.
1: Il doit continuer. D'accord. Emmanuel Djedi ?
3: Oui, on espère que les choses vont aller bon train, que les choses vont s'améliorer. On espère quand même.
1: On espère. D'accord. En tout cas, moi, j'ai la pub pour vous.
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1: Elle s'appelle Yemi Alade, c'était joli, hein, vraiment, vraiment joli. En tout cas, moi, j'ai apprécié. Vous avez également aimé, monsieur et dame ?
2: Oui, bien sûr.
1: C'est bon, c'est bon. C'est vendredi aujourd'hui, c'est le dernier jour, donc rassurez-vous, lâchez-vous, hein, lâchez-vous, s'il vous plaît. Soyez pas trop sérieux, là, voilà. Allez, tout de suite, mesdames, messieurs, on ouvre donc le gros chapitre de l'information et nous commençons avec le ministère des Transports qui annonce une plateforme électronique de suivi des compagnies de transport après donc le drame survenu sur l'as Touba-Biankouma, notamment sur le pont Bafing.
2: À la suite de l'accident de Touba qui a fait 39 morts et 45 blessés, le directeur général de Lozère, Étienne Kouakou, a annoncé la création prochaine d'une plateforme électronique de suivi des compagnies de transport. Ce dispositif permettra de contrôler les véhicules, de vérifier en temps réel les assurances et visites techniques et d'établir en registre numérique des passagers avant chaque départ. Cette réforme vise à renforcer la sécurité routière et à améliorer le contrôle du transport interurbain en Côte d'Ivoire.
1: En tout cas, c'est une très très bonne nouvelle, mais la question qu'on se pose, pourquoi attendre d'abord après les morts pour venir donc prendre ce genre d'initiative, faire ce genre de réforme? On pourrait le faire, mais il n'est jamais trop tard pour bien faire quand même. Mais
3: oui, il faut dire que le drame de Touba devrait vraiment servir d'exemple, comme tu l'as dit là. Je pense que le bilan fait état de 39 morts et 45 blessés, selon les premiers éléments de l'enquête. C'est l'éclatement du pneu avant droit qui aurait provoqué la perte de contrôle.

0: véhicule, sa sortie de route avant sa chute dans le fleuve Baffin. On parle même de surcharge en passagers et en bagages, non-conformité et l'usure de pneumatiques, voilà, donc ainsi qu'un défaut de maîtrise de véhicule par le conducteur. C'est bien dommage. Donc, comme je le disais, c'est quand même un événement malheureusement tragique qui doit permettre vraiment à tous les usagers de la route, aux chauffeurs, aux compagnies de transport, de prendre vraiment conscience du respect des règles de sécurité routière. Donc vraiment de redoubler de vigilance et se dire, mais tiens, si je ne respecte pas certaines règles, voici ce qui peut arriver. Voilà,
1: et surtout, il faut dénoncer. Il faut dénoncer, oui. La dénonciation citoyenne.
0: Oui, oui. Et en même temps, comme tu l'as dit, il faut être lucide. Hein, la Côte d'Ivoire n'est malheureusement pas à son premier accident grave. À chaque fois, chaque année, c'est la même chose. C'est le même drame qui survient. Il y a de l'émotion, on pleure un peu. Il y a des appels à la prudence. Et puis, quelques mois, on retombe malheureusement dans les mêmes comportements. Il faut éviter ça. Aujourd'hui, il faut reconnaître qu'on a l'État quand même qui a engagé plusieurs actions pour améliorer la sécurité routière. On a, par exemple, la vidéo-verbalisation. On a, tu l'as dit, la dénonciation citoyenne qui permet vraiment aux populations de signaler certains comportements dangereux, sans oublier les contrôles routiers aussi qu'il faut renforcer, ma foi.
1: Oui.
0: Mais voilà, donc...
1: Il y a même plusieurs campagnes de sensibilisation, campagnes. Oui.
0: Voilà, donc en réalité, l'État ne peut pas être sur place, ne peut pas être partout en même temps, ne peut pas mettre en place des mesures, que les acteurs ne respectent pas ces mesures-là. Je vais parler des usagers. Donc c'est justement dans cette logique que le gouvernement veut aujourd'hui dépasser les simples appels à la prudence et la sensibilisation, mais vraiment mettre le point sur la table et mettre une plateforme électronique. Donc cette plateforme électronique-là va permettre d'avoir meilleur contrôle sur l'ensemble des véhicules des compagnies. Concrètement, chaque véhicule de transport pourrait être enregistré dans une base de données numérique avec toutes ces informations, donc son immatriculation, le nom du propriétaire, l'assurance, visite technique, vraiment toute la situation administrative. Voilà, donc c'est vraiment l'objectif, c'est qu'à tout moment, les services compétents, qu'ils soient sur le terrain ou pas, puissent vérifier vraiment si un véhicule est réellement autorisé à transporter, à transporter les passagers, etc. Mais pour moi, j'ai envie d'aller plus loin même, c'est mettre un système en place, de sorte à ce que si justement les véhicules ne sont pas réguliers, on puisse bloquer tout de suite le véhicule.
1: Bon, t'imagines un véhicule quelque part sur le pont comme ça, HKB,
0: et puis le bloquer là-bas. Ça lui servira de leçon vraiment.
1: Oui.
0: Il faut ça. Mais vraiment, pour revenir au sujet, c'est... Voilà, donc un véhicule dont la visite technique est expirée ou dont l'assurance n'est pas valide pourra être rapidement identifié à partir de cette plateforme électronique-là. Donc, ça va permettre vraiment d'éviter que des véhicules qui ne répondent pas aux normes continuent de circuler. Donc, ça, c'est quand même une plateforme qui permet également la mise en place d'un registre numérique des passagers avant chaque départ. Donc, c'est vraiment quelque chose qui sera contrôlé de très près et ça signifie que les compagnies devront aussi déclarer les personnes qui montent à bord du véhicule. Et puis voilà.
1: Un peu comme on fait donc au niveau des compagnies aériennes. Hein.
0: C'est ça, c'est ça, parce qu'on a noté quand même que justement le car qui est tombé,
1: s'est renversé dans
0: le Baffin avait beaucoup plus de passagers que les sièges assises.
1: Il y avait des tabourets dans le car.
0: C'est ça.
1: Il faut le dire. Et puis il y en a même qui étaient arrêtés comme dans des bus. Donc c'est vraiment dommage.
0: J'ai envie de dire que ça, c'est quand même une très très belle initiative. On a les conclusions de l'enquête sur le drame de Touba qui explique justement pourquoi ces réformes-là deviennent indispensables. Voilà.
1: Je crois que c'est une belle réforme, c'est une belle annonce, mais attention, il faudrait donc être vigilant quant à sa mise en œuvre et à son application sur toute l'étendue du territoire national. Merci en tout cas Emmanuel Diodier pour ces précisions. Poursuivons, deuxième sujet ce matin, mesdames, messieurs, l'initiative Cacao Côte d'Ivoire-Ghana salue l'élargissement de la coopération africaine après le sommet d'Abuja.
2: Effectivement, selon l'organisation, cette rencontre renforce la volonté des pays africains producteurs de cacao, de bâtir une stratégie commune pour mieux défendre leurs intérêts dans la filière. Elle s'inscrit dans la continuité du sommet d'Abidjan du 16 juin 2026, au cours duquel les présidents ivoiriens Alassane Ouattara et ghanéen John Dramani Mahama avaient décidé d'ouvrir l'initiative à d'autres producteurs africains afin d'accroître la coopération et la valorisation du cacao sur le continent.
1: Jonathan, est-ce que tu peux nous donner un peu la secret de cette initiative?
2: Alors, il faut dire que justement, le sommet sur la valorisation du cacao, tenu déjà le 14 juillet à Abuja, en Israël, Nigeria constitue une nouvelle étape dans la stratégie des pays africains producteurs pour reprendre davantage le contrôle sur la filière stratégique. Et donc l'initiative Café Cacao initiée par la Côte d'Ivoire et le Ghana a salué justement cette rencontre, estimant qu'elle renforce la dynamique engagée pour construire une position africaine commune dans le secteur. Il faut dire que pendant plusieurs décennies, les pays africains ont occupé une place centrale dans la production mondiale de cacao, mais une grande partie de la transformation industrielle, de la fabrication du chocolat et des revenus générés par cette industrie reste concentrée en dehors du continent. Et donc la Côte d'Ivoire et le Ghana souhaitent désormais inverser cette tendance en favorisant une meilleure valorisation locale du cacao. Et donc cette ambition-là repose sur plusieurs axes: renforcer la coopération entre producteurs africains, développer la transformation sur place, attirer davantage d'investissements industriels et améliorer les revenus des producteurs. Et donc là, l'objectif est de permettre aux pays producteurs de ne plus être uniquement des fournisseurs de fèves, mais de devenir également des acteurs majeurs de la chaîne de valeur mondiale. Et donc, Philippe, le sommet d'Abuja intervient dans la continuité de celui organisé à Abidjan le 16 juin dernier, au cours duquel, les présidents ivoiriens Alassane Ouattara et ghanéen John Dramani Mahama avaient décidé d'élargir l'initiative Cacao Côte d'Ivoire Ghana à d'autres pays producteurs africains. Donc cette ouverture vise à créer une alliance plus large capable de défendre les intérêts du continent sur les marchés internationaux.
1: Mais pourquoi pas ne pas associer par exemple le Cameroun initiative. Il faut le dire, la Côte d'Ivoire et le Ghana sont deux pays producteurs de cacao, mais des pays majeurs, vraiment qui peuvent balancer ou encore peser lourd dans la balance sur le marché international. Justement, on va parler maintenant des chiffres pour comprendre un peu la force des deux pays.
0: Et oui, c'est le cas de le dire. Aujourd'hui, le cacao est un enjeu stratégique pour l'Afrique et la Côte d'Ivoire, comme le Ghana aussi l'ont bien compris. Donc ce sont deux pays, on le sait, hein, qui l'ont bien compris. Déjà, la Côte d'Ivoire est le premier producteur mondial du cacao, c'est indéniable.
1: Ouais,
0: on a
1: des
0: le
1: années,
0: pays
1: hein.
0: qui produit en moyenne autour de 2 millions de tonnes de fèves par an, soit environ 40% de la production mondiale. À côté, on a le Ghana qui occupe aussi, on va dire généralement, la deuxième place mondiale. Donc sa production tourne autour de 700 000 à 800 000 tonnes par an et représente environ 15% à 20% de l'offre mondiale selon les campagnes. Donc c'est pour dire que les deux pays, c'est-à-dire la Côte d'Ivoire et le Ghana, contrôlent, on va dire, environ 60% de la production mondiale de cacao. Donc c'est justement ce poids-là qui leur permet aujourd'hui de vouloir peser davantage sur le marché international, notamment sur la question du prix payé aux producteurs, de la transformation locale et aussi d'une meilleure répartition de la valeur, j'ai envie de dire. Voilà.
1: Merci beaucoup. À présent, on voit plus clair, en tout cas dans l'initiative Cacao Côte d'Ivoire-Ghana, qui salue donc l'élargissement de la coopération africaine après le sommet d'Abuja. Je vous invite maintenant à parler de soutien. Oui, soutien aux victimes. Vous le savez, chavirement d'une pirogue à Liboli. La première dame de Côte d'Ivoire, Dominique Ouattara, apporte son soutien de 15 millions de francs CFA. Un soutien de 15 millions de francs CFA aux familles des victimes.
2: La première dame de Côte d'Ivoire, Dominique Ouattara, a apporté une aide de 15 millions de francs CFA aux populations de Liboli, Grand Laou, touchée par le chavirement d'une embarcation survenue le 30 juin dernier dans la lagune de Turco. Le don remis par sa directrice de cabinet, Patricia Sylvie Yao, comprend 10 millions de francs CFA en vivres et en produits de première nécessité et 5 millions de francs CFA en soutien financier. Cette action vise à soutenir les familles endeuillées et à exprimer la solidarité envers les victimes de ce drame.
1: C'est vrai, on peut donc dire merci, grand merci à la première dame de Côte d'Ivoire, Madame Dominique Ouattara, mais c'est aussi l'occasion de sensibiliser, d'informer et surtout de demander à toutes ces personnes qui traversent donc la lagune avec des embarcations de fortune, vraiment d'être beaucoup plus responsables.
2: Oui, il faut dire justement que la remise du don par Patricia Sylvie Yao, directrice de cabinet de la première dame Dominique Ouattara, traduit également une volonté de maintenir une présence auprès des populations affectées. Et je dirais même qu'au-delà de la simple assistance matérielle, ce type d'intervention s'inscrit dans une tradition d'action sociale visant à accompagner les communautés touchées par les situations de crise, catastrophes naturelles, accidents collectifs ou encore difficultés humaines. Et au-delà de l'élan de compassion, cet événement remet en lumière la question de la sécurité, comme tu l'as dit, sur les voies lagunaires et fluviales en Côte d'Ivoire. Les accidents d'embarcation rappellent la nécessité d'un renforcement de mesures de prévention, meilleure réglementation l'organisation du transport maritime intérieur, contrôle des embarcations, respect des capacités de transport, port d'équipements de sécurité et sensibilisation des usagers. Donc pour les populations de Liboli, cette aide représente un accompagnement dans une période de deuil et de reconstruction. Et donc pour les autorités et acteurs publics, le drame souligne l'urgence de renforcer les dispositifs permettant d'éviter que de telles tragédies ne se reproduisent. En définitive, le geste de la première dame Dominique Ouattara combine assistance humanitaire immédiate, soutien moral aux familles endeuillées et appel à une réflexion plus large sur la protection des populations utilisant les voies d'eau en Côte d'Ivoire.
1: Parlons tout à fait d'autre chose, précisément de viol et des VBG, violences basées sur le genre. Les cas de viol enregistrés reculent de 30% en 3 ans, mais les violences basées sur le genre restent préoccupantes selon le ministère de la Femme, de la Famille et de l'Enfant.
2: Entre 2022 et 2025, la Côte d'Ivoire a enregistré une baisse d'environ 30% des cas de viol selon les données administratives du ministère de la Femme, de la Famille et de l'Enfant. Les cas recensés sont passés de 1198 en 2022 à 841 en 2025, soit 357 cas de moins. Cette diminution s'inscrit dans un contexte où les violences basées sur le genre demeurent préoccupantes. En 2025, le pays a enregistré 10 747 cas de VBG, ce qui montre que, malgré le recul des cas de viol, les violences faites aux femmes et aux filles restent un enjeu majeur de la protection et de politique publique.
1: Avec Emmanuel Djedji, on va tenter donc d'analyser ces chiffres. Moins 30%, Emmanuel Djedji.
0: Il faut se réjouir de cette baisse-là, même si on aurait voulu 0% des cas de viol enregistrés en 3 ans. Je pense que c'est vraiment quelque chose qui montre qu'il y a des avancées dans la lutte contre les violences faites aux femmes et aux enfants. On a des actions de sensibilisation, on a le travail des services sociaux aussi qui interviennent. Mais je pense que il faut faire attention. Il faut faire attention. Il ne faut pas penser que le combat est terminé, parce que les violences basées sur le genre restent quand même une grande réalité, une réalité préoccupante. Et puis, derrière ces chiffres-là, il y a la question des cas qui ne sont pas toujours déclarés, des personnes qui n'osent pas encore dénoncer. On a beaucoup de victimes qui hésitent vraiment encore à parler, par peur du regard de la société, des représailles, parfois même à cause des pressions familiales. Donc, je pense que il faut vraiment changer ce paradigme-là. Aujourd'hui, le véritable défi, ce n'est pas seulement de faire baisser les statistiques et d'en parler à chaque fois, mais c'est vraiment de créer un environnement où on a des victimes qui peuvent être écoutées, protégées et accompagnées. Quand une victime vient te dire qu'elle a été violentée, ne lui demande pas les preuves. Je ne sais pas, parce que là, c'est à ce moment précis, là, quelle preuve donc,
1: c'est encore d'autres souffrances.
0: C'est encore d'autres souffrances. Donc, il faut vraiment que les acteurs répondent de leurs actes, parce que la lutte contre les violences passe forcément par la prévention, mais aussi par la justice et la fin de l'impunité.
1: Jonathan Debo,
2: Alors, il faut dire que justement, cette tendance témoigne des efforts engagés par les autorités et leurs partenaires pour renforcer la prévention et la prise en charge des victimes. Plusieurs initiatives, on le sait, ont été développées ces dernières années. Campagne de sensibilisation contre les violences faites aux femmes et aux filles, mise en place de mécanismes d'écoute et d'accompagnement, renforcement des services sociaux, implication des leaders communautaires et amélioration de la coordination entre les structures de protection. Comme l'a dit Emmanuel Djedji, la diminution des cas de viol peut également refléter une meilleure efficacité des actions de prévention, une prise de conscience progressive au sein de la société. Et le travail de sensibilisation contribue à faire évoluer les comportements et à encourager les victimes ou leurs proches à rechercher un accompagnement auprès des structures compétentes. Alors je dirais que les VBG regroupent plusieurs formes de violence, mais elles peuvent avoir des conséquences profondes sur les victimes, notamment sur leur santé, leur parcours scolaire, leur autonomie économique et leur insertion sociale. Moi, j'ai un grand message justement pour la communauté masculine de Côte d'Ivoire. Ne frappons pas nos femmes, ne frappons pas nos filles.
1: Ouais, s'il vous plaît. Merci beaucoup. Après la sensibilisation, il faut
2: passer à la chicotte.
1: Merci beaucoup. Il est 7h40, mesdames, messieurs, à Abidjan.
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0: 27 225 49 880, mesdames, messieurs, on se retrouve donc sous le coup de 8h30. Vous pouvez donc appeler pour vos suggestions, critiques en direct, rassurez-vous. Ils sont là, tous, chacun a son bloc-notes, sa feuille devant lui, prêt donc à noter vos remarques, chers auditeurs. Je rappelle, hein, c'est sous le coup de 8h30 pour l'heure. Nous allons donc continuer le décryptage donc des différentes informations. Nous sommes donc sur le continent et tout de suite, nous allons donc parler de l'agence sanitaire de l'Union africaine qui appelle les États-Unis à lever ses restrictions de voyage visant l'Ouganda.
1: Exactement, l'agence de santé publique de l'Union africaine appelle les États-Unis à lever les restrictions de voyage imposées à l'Ouganda en raison d'Ebola. Son directeur général, le docteur Jean Kaseya, estime que ces mesures ne sont plus justifiées au regard de l'évolution de la situation sanitaire. Dans une lettre adressée au secrétaire américain, il souligne que l'Ouganda n'a enregistré aucun nouveau cas confirmé depuis le 21 juin 2026. Analyse.
0: Analyse, alors qu'est-ce qui justifie aujourd'hui encore la position des États-Unis ?
2: Alors déjà, il faut dire que selon l'institution, la situation sanitaire est désormais sous contrôle. Aucun nouveau cas n'a été enregistré depuis le 21 juin et le dernier patient hospitalisé a quitté l'hôpital de la semaine dernière. Et donc ces éléments traduisent une interruption de la chaîne de transmission et une amélioration significative de la situation épidémiologique. Alors il faut dire que justement pour l'Africa CDC, le maintien de ces restrictions n'est plus donc fondé sur les données scientifiques disponibles. L'agence rappelle que les mesures de voyage doit être proportionné au niveau de risque réel et s'appuyer sur les recommandations de santé publique afin d'éviter des conséquences économiques et sociales inutiles pour les pays concernés. Alors, il faut dire que l'enjeu dépasse aussi le seul cas de l'Ouganda. Les restrictions de voyage peuvent affecter le tourisme, les échanges commerciaux, les investissements et les déplacements de travailleurs, tout en alimentant une stigmatisation des pays touchés par une épidémie, même lorsque celle-ci est maîtrisée. Et cette demande s'inscrit dans une volonté plus large des institutions africaines de voir les décisions internationales en matière de santé publique reposer sur des preuves scientifiques actualisées plutôt que sur des mesures prolongées par précaution. Alors si les États-Unis acceptaient cette requête, ce serait un signal positif pour la reprise des activités économiques et de la mobilité internationale de l'Ouganda, tout en illustrant justement l'importance d'une coordination internationale fondée sur l'évolution réelle des risques sanitaires.
0: Dans tous les cas, on va attendre donc la réaction de Donald Trump, des autorités des États-Unis, pour voir comment est-ce qu'elles répondent donc à cet appel de l'Union africaine, l'agence sanitaire donc de l'Union africaine qui appelle les États-Unis à lever les restrictions de voyage visant l'Ouganda. Deuxième sujet, là nous sommes au Nigeria, au moins 40 personnes enlevées dans des attaques de villages dans le nord-ouest du pays.
1: Exactement, une nouvelle vague d'attaques armées a frappé le nord-ouest du Nigeria, notamment l'état de Zamfara, l'une des zones les plus touchés par l'insécurité. Selon plusieurs sources locales, plus de 40 habitants ont été enlevés lors des raids menés par des hommes armés surnommés localement les bandits. Les assaillants ont ciblé plusieurs communautés rurales, profitant de la faible présence des forces de sécurité dans certaines zones reculées. Analyse.
0: Analyse, Jonathan Nebo, note que le nord du Nigeria et notamment le nord-ouest du Nigeria reste toujours, on va dire, la proie, la cible facile donc des attaques.
2: Oui, effectivement, il faut dire que le nouvel enlèvement d'au moins 40 personnes dans le nord-ouest du Nigeria illustre la persistance de l'insécurité dans plusieurs régions du pays. Les attaques menées par des groupes armés communément appelés bandits ciblent principalement des villages isolés où la présence des forces de sécurité reste limitée. Donc leur principal mode opératoire consiste à enlever des habitants pour exiger des rançons, une activité devenue une importante source de financement pour ces groupes. Et donc cette situation-là intervient alors que l'armée nigérienne avait annoncé au début du mois de juillet avoir neutralisé près de 300 présumés membres de gangs impliqués dans les enlèvements et les vols de bétail. Donc malgré ces opérations militaires, les attaques se poursuivent, ce qui montre que les réseaux criminels conservent une forte capacité de nuisance et bénéficient de la difficulté des autorités à contrôler des territoires vastes et parfois difficiles d'accès. Et face à cette crise sécuritaire, le président nigérien Bola Tinubu a engagé une réforme visant à instaurer des polices d'État, donc une évolution majeure dans un pays où la police est traditionnellement centralisée. Et là, l'objectif est de permettre aux États fédérés de disposer de leurs propres forces de police, mieux adaptées aux réalités locales et capables de réagir plus rapidement aux menaces. Toutefois, cette réforme suscite également des interrogations, et donc si ses partisans y voient un moyen de renforcer la lutte contre le banditisme et de rapprocher les forces de sécurité des populations, ses détracteurs redoutent que ces nouvelles polices puissent être utilisées à des fins politiques par certains gouverneurs ou souffrir d'un manque de coordination avec les forces fédérales.
0: Il faut juste préciser que ces 40 personnes qui ont été enlevées, et donc elles peuvent servir donc de monnaie d'échange.
2: Effectivement.
0: Voilà, donc c'est vraiment dommage. C'est dommage. Je rappelle que ça se passe donc dans le nord-ouest du Nigeria, où au moins 40 personnes ont été enlevées dans les attaques de villages dans le nord-est du pays, nord-ouest du pays pour être plus précis. Au Cameroun, le parti au pouvoir répond à la controverse sur l'absence plus ou moins prolongée du président de la République, Paul Biya, et ce depuis maintenant 40 jours.
1: En effet, dans le pays, la longue absence du président Paul Biya continue d'alimenter les interrogations. Le chef de l'État a quitté le pays le 7 juin 2026 pour ce qui avait été présenté officiellement comme un court séjour privé en Europe, mais plus de 40 jours après, il n'était toujours pas rentré, ce qui a relancé les débats sur son état de santé et sur la continuité du pouvoir. Analyse,
0: alors aujourd'hui, Jonathan Nebo, quelle est la situation au Cameroun?
2: Alors, je veux dire que justement, pour tenter de calmer la polémique, le parti au pouvoir, le RDPC, a affirmé qu'il n'existait aucune vacance de pouvoir, assurant que le président continue d'exercer ses fonctions malgré son séjour prolongé à l'étranger. Et donc, cette mise au point n'a toutefois pas dissipé les doutes. L'absence d'informations détaillées sur les activités ou l'état de santé du chef de l'État alimente les spéculations et ravive les critiques de l'opposition. Il faut rappeler que le président Paul Biya a 92 ans et l'opposition réclame davantage de transparence. Plusieurs observateurs estiment que ce manque de communication fragilise la confiance des citoyens et entretient l'incertitude politique. Alors cette controverse intervient dans un contexte particulièrement sensible à l'approche d'autres élections. Au pouvoir depuis 1982, Paul Biya demeure l'un des dirigeants les plus anciens du monde. Quand je dis ancien, je précise qu'il
0: ancien
2: est vraiment
0: ancien. Ancien du continent
2: et même
0: ou du monde
2: continent, oui, du monde et même du continent.
0: Du monde mondial.
2: Oui, effectivement. 92 ans. Non, franchement, c'est énorme.
0: Et donc, merci beaucoup de le souligner.
2: Son absence prolongée remet sur le devant de la scène les questions liées à la succession, à la continuité de l'État et au fonctionnement des institutions camerounaises. Alors, au-delà du cas personnel du président, cette situation met en lumière les défis de gouvernance dans les États où le pouvoir est fortement concentré autour d'une seule personnalité. Cela relance également le débat sur la nécessité d'une communication institutionnelle plus transparente afin de préserver justement la stabilité politique et de rassurer la population comme les partenaires internationaux. Donc comme le dit justement son parti au pouvoir, le RDPC, Paul Biya va bien.
0: D'accord. Alors aujourd'hui, il faut juste rappeler, il est au pouvoir depuis combien de temps maintenant?
2: Depuis 82.
0: Depuis 82.
2: Voilà, plus de 40 ans en tout cas.
0: Tu étais né?
2: Non, je n'étais pas encore né.
0: Ah, d'accord.
2: Je suis né 10 ans plus tard.
0: 10 ans plus tard, d'accord. Maintenant, tout le monde sait et connaît ton âge. C'est pas bien grave. C'est pas bien grave. C'est pour la clarté. Alors, Emmanuel Djedi, aujourd'hui, à l'heure où nous parlons, que savons-nous de l'état de santé du président Paul Biya?
1: Alors, pour l'heure, aucune information officielle ne fait état d'une maladie précise. Comme Jonathan l'a dit, le président camerounais, il est âgé de 93 ans. Voilà, donc 93 ans, c'est énorme. C'est quand même, voilà, donc...
0: Mais 93 ans, c'est pas maladie. 93 ans, c'est âge, c'est pas maladie.
1: C'est âge, c'est pas maladie. Ah, non, oui. Mais voilà, donc, pour revenir au sujet, il faut dire que aucune information officielle ne fait état d'une maladie précise, d'une hospitalisation, d'une dégradation confirmée de son état de santé. Ce qu'il faut savoir, c'est que les autorités camerounaises affirment plutôt que le chef de l'État reste en mesure d'exercer ses fonctions malgré son âge et que les institutions continuent de fonctionner normalement. Donc c'est quand même une situation plutôt préoccupante quand même. On a une autre longue absence du président Paul Biya qui avait duré environ 42 jours et qui avait aussi déjà provoqué de nombreuses spéculations sur sa santé. Donc à l'époque, on avait le gouvernement qui avait même démenti les informations concernant une maladie grave et qui avait aussi rassuré le président, voilà, que le président était en bonne santé. Donc, comme je l'ai dit, pour l'heure, on n'a pas encore d'informations réelles sur son état de santé. Mais voilà, donc il faut savoir qu'il y a son âge aussi et qui a été mis sur la table. Donc,
0: l'âge, là, c'est l'âge, pas maladie.
1: Son absence prolongée. Et puis oui. Voilà, donc voici un tout petit peu.
0: C'est pas maladie, il faut retenir. Il a 93 ans. Mais il se porte bien, voilà, il se porte bien. On n'a pas d'informations sur son état de santé. Voilà ce qu'on peut dire. Jonathan Nebou, c'est bon pour toi?
3: Oui.
0: 80, depuis combien d'années, tu as dit? Tout à l'heure, le président de la République camerounaise.
2: Depuis plus de 40 ans en tout cas.
0: Depuis 82, tu avais dit.
2: 82, effectivement.
0: 82.
2: D'accord, tu t'es né d'accord. Là.
1: On poursuit.
2: Merci, on poursuit. C'est le pic, hein.
0: Merci beaucoup, Jonathan Nebou. Rassure-toi, tu auras ta réplique à 9h. Allez, terminons avec une information qui nous vient donc, on va dire, hors des frontières du continent. Les États-Unis annoncent un accord de coopération sur le nucléaire avec l'Arabie Saoudite.
1: Exactement. Les États-Unis et l'Arabie Saoudite ont annoncé un accord majeur de coopération dans le domaine du nucléaire civil. Cet accord, signé le 22 juillet 2026, ouvre la voie à un partenariat de long terme pour développer un programme nucléaire saoudien destiné officiellement à la production d'énergie. Concrètement, Washington pourrait permettre à Riyad d'exercer à des technologies nucléaires américaines, notamment pour la construction de réacteurs et le développement d'une industrie nucléaire nationale. Analyse,
0: Jonathan Nebou, que savons-nous de ces derniers développements? Je parle bien sûr de la coopération entre les États-Unis et l'Arabie Saoudite.
2: Il faut dire que les États-Unis et l'Arabie Saoudite franchissent une nouvelle étape dans leur coopération stratégique avec la signature d'un accord cadre sur le nucléaire civil. Donc, selon Washington, ce test établit les bases juridiques d'un partenariat de long terme destiné à accompagner le développement du programme nucléaire civil saoudien. Et l'objectif affiché est de soutenir la diversification du mix énergétique du royaume. Dans le cadre, justement, de sa stratégie Vision 2030, l'Arabie Saoudite cherche à réduire sa dépendance au pétrole, répondre à la hausse de sa consommation d'électricité et diminuer ses émissions de carbone. Et donc le nucléaire civil est appelé à compléter les investissements déjà réalisés dans les énergies renouvelables. Et donc pour les États-Unis, cet accord revêt également un intérêt géopolitique majeur. Il permet à Washington de maintenir son influence dans le Golfe face à la concurrence croissante de la Chine et de la Russie, toutes deux très actives sur le marché mondial du nucléaire civil. Et le développement d'un programme nucléaire saoudien suscite toutefois, on le sait, des interrogations au niveau international. Certains partenaires souhaitent que Riyad accepte des garanties strictes de l'Agence internationale de l'énergie atomique AIEA, notamment en matière de contrôle des matières nucléaires, afin d'écarter tout risque de prolifération.
0: Voilà, c'est donc terminé pour cette première heure, le tour du monde donc de l'actualité, aussi bien nationale qu'internationale. Merci beaucoup Emmanuel Dudy.
1: Merci.
0: Merci également à Jonathan Nebou.
2: Merci Philippe.
0: Allez, mesdames, messieurs, on boucle donc cette première heure. Ne partez surtout pas dans pas longtemps un nouveau point complet de l'actualité. Puis derrière, vous aurez bien sûr la parole au 27 225 49 880 sur le coup de 8h30 pour nous dire exactement ce que vous pensez donc de cette saison qui s'achève. Suggestions, critiques, analyses, vraiment vous avez la parole quoi. C'est la journée porte ouverte de votre émission Life Matin Info. Mesdames, messieurs, merci encore de choisir Life Matin Info pour vous informer. Restez avec nous comme annoncé. Jonathan s'installe à nouveau.
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1: Au sommaire de cette édition, les cas de viols enregistrés reculent de 30% en 3 ans, mais les violences basées sur le genre restent préoccupantes, selon le ministère de la Femme, de la Famille et de l'Enfant. Sur le continent africain, Ebola, l'agence sanitaire de l'Union africaine appelle les États-Unis à lever ses restrictions de voyage en visant l'Ouganda. Et puis à l'international, les États-Unis annoncent un accord de coopération sur le nucléaire avec l'Arabie Saoudite. Merci d'être à l'écoute de Life Radio, place à votre point d'information. Bonjour fidèle auditeur. Le Conseil national de sécurité présidé par le président Alassane Ouattara hier jeudi 23 juillet au palais présidentiel d'Abidjan Plateau a constaté une amélioration de la sécurité en Côte d'Ivoire avec une baisse des attaques de domicile, des commerces et des braquages grâce aux opérations de forces de défense et de sécurité. Toutefois, les assassinats, les vols de véhicules et les accidents graves de la route demeurent des sujets de préoccupation. Le chef de l'État a également présenté ses condoléances aux familles des victimes des récents accidents sur les axes Niakara-Katiola et Touba-Biankouma. Nous le disions en titre, entre 2022 et 2025, la Côte d'Ivoire a enregistré une baisse d'environ 30% des cas de viol selon les données administratives du ministère de la Femme, de la Famille et de l'Enfant. Les cas recensés sont passés de 1198 en 2022 à 841 en 2025, soit 357 cas de moins. Cette diminution s'inscrit dans un contexte où les violences basées sur le genre VBG demeurent préoccupantes. En 2025, le pays a enregistré 10 747 cas de VBG, ce qui montre que malgré le recul des cas de viol, les violences faites aux femmes et aux filles restent un enjeu majeur de protection et de politique publique. La ministre d'État, ministre de la fonction publique et de la modernisation de l'administration, Anne-Désirée Oulotolamizana, a rappelé les responsables administratifs à renforcer la culture de la performance et de l'évaluation dans la gestion publique. Lors d'un atelier consacré au bilan mi-parcours des lettres de mission 2026, elle a présenté cet exercice comme un outil stratégique pour mesurer les résultats, corriger les insuffisances et améliorer la gouvernance administrative. L'objectif est de rendre l'administration ivoirienne plus efficace et davantage orientée vers les résultats au service du développement du pays. Dans l'actualité africaine, l'agence sanitaire de l'Union africaine, Africa CDC, demande aux États-Unis de lever les restrictions de voyage visant ce pays d'Afrique, l'Ouganda. Aucun nouveau cas n'a été enregistré sur le sol ougandais depuis le 21 juin. Le dernier patient a quitté l'hôpital la semaine précédente. Pour Africa CDC, maintenir l'Ouganda sur la liste des pays concernés n'est donc plus justifié. Au Nigeria, au moins 40 personnes ont été enlevées dans le nord-ouest du pays par des groupes armés spécialisés dans les raptes contre rançon. Face à la recrudescence des attaques, l'armée a annoncé avoir tué 300 membres présumés de gangs et le président a lancé une réforme pour créer les polices d'État afin de renforcer la sécurité locale. Ailleurs dans le monde, les États-Unis ont annoncé le mercredi 22 juillet avoir conclu un accord avec l'Arabie Saoudite sur le nucléaire civil, jetant les bases juridiques d'un partenariat de plusieurs décennies afin notamment de renforcer les infrastructures énergétiques saoudiennes. C'est la fin de ce journal, merci de votre attention et restez sur To Life.
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1: 8h déjà, 7 minutes dans le Life Matin Info avec bien sûr Emmanuel Djedjé, Jonathan Debou et votre serviteur devant le micro de votre radio Life Radio 107.7. À cette heure-ci, c'est la fenêtre dédicace. Et ce matin, messieurs et dames, à qui est-ce que vous pensez ?
2: Alors nous allons faire une dédicace spéciale à l'ensemble du personnel de Life Radio. Je commence déjà par la tête, le directeur des programmes de Life Radio, Monsieur Dorian Dewey. En tout cas, big up à vous, vous êtes une personnalité très forte, vous êtes un peu comme notre père de famille ici à Life Radio. Et franchement, merci pour votre...
1: Tu sais qu'il n'aime pas ça, non ?
2: Ben, il n'aime pas, ben, on va le faire quand même. On va être têtu ce matin. Donc, on va le faire.
1: Regarde ton téléphone, tu as moyen de SMS dessus.
2: Il n'y a pas de SMS. Il m'encourage plutôt, justement, à le faire.
1: D'accord.
2: Ben, alors, en tout cas, merci justement pour votre disponibilité et votre sollicitude. Ensuite, je pense à Rita. Rita, notre comptable. Rita, en tout cas, merci également pour. Le décaissement des sous, en tout cas, merci beaucoup. Rita, big up à toi. À la fin de l'émission, je te fais un gros bisou. Voilà. Je pense aussi à Esther Aublé, notre coordinatrice programme. Je laisse aussi la place à Emmanuel Didier de dire un peu plus.
1: Mais Estelle, qu'est-ce qu'elle fait concrètement ? Parce que Rita est décaissée, elle encaisse, mais Estelle, elle fait quoi
2: en tant que coordinatrice ? Elle gère tous les programmes de Life Radio.
1: D'accord.
2: Quand je parle de programme, je parle d'émissions, justement.
1: C'est qu'elle appelle les auditeurs, les invités,
2: les
1: pardon.
2: Les invités, justement. Voilà. Et donc, elle fait un très bon boulot. En tout cas, merci
1: elle
2: Estelle.
1: Elle fait le courrier.
2: Justement.
1: Ouais. Merci.
2: Et elle fait le point, justement, à Dorian.
1: Bien sûr, bien sûr. C'est le process. C'est le process. Surtout au niveau du boss Dorian, quand tu envoies un sujet, puis tu dis, c'est bon, ça a marché. Puis tu dis, non, ça passe pas.
3: On n'est pas bon sur ce point.
1: On n'est pas bon.
3: Voilà.
1: Allez, Emmanuel Djedjé, toi,
3: non,
1: tu penses
3: à... C'est vraiment aller dans le même sens que Jonathan. Remercier vraiment toutes les personnes qui rendent possible cette aventure-là. Donc, remercier nos responsables, Monsieur Dorian Dewey, donc le responsable RH aussi.
1: Oui.
3: Et voilà, donc merci à tous mes collègues. Chacun, à sa manière, a permis de faire grandir l'émission. Voilà, donc merci pour les conseils, les encouragements, les remises en question aussi, parce que c'est souvent dans l'exigence qu'on progresse le plus.
1: Oui.
3: Donc merci à toute l'équipe de rédaction, donc à l'édito, aux techniciens, à toutes ces personnes qui travaillent d'arrache-pied dans l'ombre, parce que les auditeurs entendent très souvent les journalistes à l'antenne, mais derrière chaque émission,
1: c'est une grosse
3: il y a
1: équipe,
3: vraiment
1: hein.
3: toute une équipe qui travaille dans le fond, donc c'est vraiment une aventure... très très belle. J'avais envie de pleurer.
1: Non, on pleure pas aujourd'hui. Hein. Je l'ai dit, on pleure pas aujourd'hui. On pleure pas aujourd'hui.
3: Mm-hmm.
1: Mais dans tous les cas, vous aurez chacun 2 minutes avant la fin de cette émission pour dire votre mot de fin. Au moins, donc, on va refermer les portes de cette saison en ce qui concerne donc le Life Matin Info. En tout cas, moi, je voudrais vous remercier, Jonathan et Emmanuel Djedjé, pour votre professionnalisme, pour ce que vous avez fait donc durant quasiment 9 mois. Hein. 9 mois d'affilée, jour pour jour, jour après jour. Vraiment bravo, félicitations. Ben, mesdames, messieurs, vous aussi, vous aurez la parole sur le coup de 8h30, 27 225 49 880 pour donner votre avis, vos suggestions, vos regards. En tout cas, tous les coups sont permis, comme Emmanuel l'a dit. C'est aujourd'hui la journée porte ouverte de l'émission Life Matin Info. Donc, tous les coups sont permis, rassurez-vous. Chacun a sa feuille, son stylo, son bloc-notes pour noter afin de pouvoir. Attention à toi. tu as dit journée porte ouverte, c'est journée porte ouverte. Hein. Chacun est libre et vraiment, nous sommes prêts à recevoir vos critiques, vos suggestions. En tout cas, nous sommes prêts. C'est le coup de 8h30, mesdames, messieurs, on vous attend. Allez, on retrouve donc au programme normal de cette émission. Nous sommes vendredi aujourd'hui et le portrait forcément artistique, musical. Aujourd'hui, il y a donc le Waraba, le doyen de la musique, on va dire, ivoirienne moderne. Il s'agit bien sûr de Alpha Blondy. Mesdames, messieurs, un portrait spécial pour mettre fin à cette saison.
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On résonne comme l'une des grandes signatures de la musique africaine contemporaine. Alpha Blondie, de son vrai nom Seydou Kone, vous l'auriez compris, n'est plus seulement un chanteur, il est devenu au fil des années une voix porteuse de messages, un symbole d'engagement et une figure majeure du reggae mondial. À travers une carrière riche de plusieurs décennies, il a su imposer un style unique mêlant sonorité, reggae, influence africaine et textes profondément ancrés dans les réalités de son époque. De la Côte d'Ivoire aux plus grandes scènes internationales, l'artiste a construit une renommée qui dépasse même les frontières. Ses chansons, souvent marquées par des appels à la paix, à l'unité, à la justice et à la tolérance, ont accompagné plusieurs générations et contribuent à faire du reggae un véritable outil de sensibilisation en Afrique.

0: Qui est Alpha Blondy, cet artiste ivoirien devenu une légende du reggae mondial?
1: Alpha Blondy, de son vrai nom Seydou Kone, est l'une des personnalités les plus emblématiques de la musique africaine contemporaine. Né le 1er janvier 1953 à Dimbokro, en Côte d'Ivoire, il a construit une carrière exceptionnelle en faisant du reggae un véritable moyen d'expression africain. À travers sa voix reconnaissable, ses textes engagés, son style unique, il a réussi à imposer la musique ivoirienne sur les grandes scènes internationales. Plus qu'un simple chanteur, Alpha Blondy est devenu un symbole, une personnalité dont le nom est associé à la paix, à l'engagement et au rayonnement culturel africain. Et son parcours est celui d'un artiste qui a dépassé les frontières de la musique pour devenir une figure de référence. Et donc, pendant plus de 4 décennies, il a apporté des messages qui touchent aux réalités humaines, les injustices sociales, les conflits, la nécessité du dialogue entre les peuples et la recherche d'un monde plus uni. De l'Afrique à l'Europe, en passant par l'Amérique et les Caraïbes, son influence a permis de rapprocher différentes cultures autour d'un même langage, celui de la musique.
0: Emmanuel Djedji, comment Seydou Kone devient Alpha Blondy?
2: Oui, il faut dire qu'aujourd'hui, pour arriver à cette ascension fulgurante, il a été reconnu mondialement sur le nom de Alpha Blondy. Il faut dire que Seydou Kone a connu un parcours marqué par la découverte, les voyages, la recherche de son identité artistique. Donc après son enfance en Côte d'Ivoire, il poursuit ses études et séjourne aux États-Unis dans les années 1970. Et cette période-là va profondément influencer sa vision musicale parce qu'il découvre à ce moment-là de nouveaux univers sonores. Il s'intéresse vraiment au reggae jamaïcain. On le sait, le reggae qui est un genre qui deviendra par la suite le cœur même de son expression artistique. Donc à son retour en Côte d'Ivoire, il commence véritablement à construire son parcours musical. Donc sa rencontre avec même le public ivoirien, puis africain, va être, on va dire, accélérée par des titres qui marquent les esprits. On s'en souvient, Brigadier Sabari, qui est vraiment un tube, j'ai envie de dire, qui attire l'attention grâce à un texte qui dénonce en même temps les abus, les injustices. Et à son album Jah Love, sorti en 1982, qui confirme aussi son talent et puis lui ouvre la voie justement à une carrière internationale. Et je pense que c'est à partir de cette période-là que Alpha Blondy est devenu progressivement l'un des visages majeurs du reggae africain.
0: Pardon, Jonathan Debout, comment expliquer donc la longévité exceptionnelle d'Alpha Blondy dans l'univers musical en constante évolution?
1: Oui, il faut dire que maintenir une carrière pendant plus de 40 ans dans l'industrie musicale représente un véritable défi. Alpha Blondy a réussi cette performance grâce à plusieurs facteurs. La force de son identité artistique, la fidélité de son public et la profondeur des messages qu'il transmet. Contrairement aux artistes qui reposent uniquement sur les tendances, il a construit une œuvre basée sur des valeurs et une vision. Et donc sa capacité à rester proche de son époque explique également cette longévité. Même si les styles musicaux évoluent, les thèmes qu'il aborde restent universels, la paix, la justice, la fraternité ou encore la dignité humaine sont des sujets qui continuent de toucher les générations successives. Et donc c'est cette dimension intemporelle qui permet à son œuvre de continuer à vivre.
0: Emmanuel, parlons à présent de son impact, l'impact de sa musique, l'impact de sa personnalité.
2: Il faut dire que Alpha Blondy, c'est un peu, j'ai envie de dire, la mesure, l'unité de mesure, quoi, parce que vraiment tous les artistes se sont inspirés. On va dire que l'influence d'Alpha Blondy sur la nouvelle génération d'artistes africains est considérable, parce que son parcours le montre bien. C'est vraiment un musicien qui est issu d'un continent qui pouvait construire une carrière internationale tout en restant attaché à ses racines. Quelqu'un vraiment qui a ouvert une voie pour de nombreux artistes africains qui cherchaient aujourd'hui à se faire connaître au plan national, international. Donc vraiment au-delà de la musique, c'est un artiste qui a su transmettre, on va dire, cette philosophie artistique là, donc celle d'un artiste qui doit avoir une responsabilité envers sa société. Artiste très engagé, j'ai pas envie de revenir sur ses engagements, mais vraiment plusieurs jeunes chanteurs s'inspirent aujourd'hui de sa capacité à associer création musicale et engagement citoyen. Donc je pense que c'est cet héritage là qui ne se limite pas aussi à ses chansons et aux différents titres, mais aussi à la manière dont il a pensé le rôle de l'artiste africain. Voilà.
0: Quel défi Alpha Blondy a-t-il dû affronter pour construire une carrière aussi remarquable, Jonathan?
1: Alors, derrière le succès international se trouve un parcours marqué par les difficultés, des périodes de doute et des défis personnels. Comme beaucoup d'artistes, Alpha Blondy a dû faire face aux exigences d'une carrière mondiale, les déplacements constants, la pression médiatique, les attentes du public et la nécessité de rester créatif après plusieurs décennies. Et donc, malgré ces obstacles, il a réussi à maintenir à sa place grâce à ses déterminations et à une identité artistique forte. Et donc sa carrière montre qu'une grande réussite ne repose pas uniquement sur le talent, mais aussi sur la capacité à résister aux épreuves et à rester fidèle justement à ses convictions. Et donc c'est cette persévérance qui explique pourquoi son nom continue d'occuper une place importante dans la musique africaine.
0: Elle continue de résonner aux quatre coins du monde. On va terminer ce portrait consacré donc à Kone Seydou, Alpha Blondy. On peut parler maintenant de son héritage. Alors, Jonathan Nebou, Emmanuel Diédiou, aujourd'hui, quel héritage laisse Alpha Blondy? C'est vrai qu'il est encore vivant, il faut le dire, parce que quand on dit héritage, on pense qu'il est parti. Non, il est encore vivant.
2: Il est
0: en forme et parmi nous. Alors, quel héritage musical laisse-t-il donc à la jeunesse ivoirienne, africaine et même mondiale?
2: Alors, il faut dire que son plus grand héritage, le plus grand héritage, reste quand même son message de paix, d'unité, de dialogue entre les peuples. Parce que pendant plusieurs décennies, quand même, Alpha Blondy a utilisé sa voix comme un outil de sensibilisation. Donc en défendant des valeurs universelles, qu'on soit d'accord avec lui ou pas. Mais c'est vraiment un artiste qui a montré justement, voilà, donc il n'est pas seulement qu'un simple artiste, mais qui pouvait devenir un ambassadeur culturel, un porte-parole de son continent et aussi une figure capable d'influencer sa génération. Aujourd'hui, il demeure l'une des grandes icônes africaines qui ont quand même fait rayonner la Côte d'Ivoire dans le monde et en même temps ambassadeur de grandes marques que je n'ai pas citées ici.
1: Bien sûr.
2: Mais vraiment, voilà, donc il laisse quand même l'image d'un artiste qui a profondément marqué l'histoire du reggae africain.
0: Mesdames et messieurs, c'était le portrait aujourd'hui consacré à la légende Alpha Blondy.

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1: Elle s'appelle Madonna Holidays. Oui, c'est déjà les vacances. Oui, et le parfum des vacances qui envahit donc

0: le Live Matin Info. Allez, messieurs, dames, Emmanuel Djedi, Jonathan Ibou, vous avez déjà prévu des activités pour vos vacances ?
1: Emmanuel Djedi, je te laisse à la largeur de dire.
2: Je suis galant.
0: Bon, d'accord, je garde toujours mon rôle, c'est moi qui distribue la parole ici. Alors, donc, je vais commencer par Emmanuel Djedi.
2: Non, en ce moment, j'ai rien de prévu, c'est juste travailler. Voilà, donc, je suis en train de préparer d'autres choses, voilà, donc je ne vais pas citer ici. Donc, en ce moment, je n'ai pas de voyage prévu, mais pourquoi pas, je vais y penser si tu m'invites. Ouais, peut-être à Monogaga.
0: Non, à Akwe Kwadjoko. Je vais t'inviter à Akwe Kwadjoko. C'est à tout maudit.
2: C'est pas plus mal.
0: Voilà. Et Jonathan Ebou ?
1: Ouais, moi, justement, dans un premier temps, ça me reposait. Et puis après, faire des voyages. Et puis.
0: Faire des voyages ?
1: Oui, dans quelques villes de l'intérieur. Et puis justement, revenir à Abidjan pour
0: c'est
1: préparer.
0: C'est quand il parle de voyage, il quitte Cocody pour aller à Djamé.
1: Non, voilà, pas du tout.
2: À Benoît.
0: C'est un bon évrier.
1: Oui. Voilà, donc juste après revenir pour mieux préparer la saison.
0: Alors, justement, c'est vrai qu'on conclut, on finit la saison aujourd'hui. Qu'est-ce que vous a marqué, vous, Jonathan Nebou et Emmanuel Djedi, au cours de cette saison, dans la préparation, dans la présentation de l'émission? Qu'est-ce que vous a personnellement marqué?
1: Bon, on avait de nombreux défis justement au niveau de l'édito, moi particulièrement, vu que je gère l'édito de l'émission. Oui. Donc il fallait chercher, creuser.
0: Quoi gérer l'édito ?
1: Alors gérer l'édito de l'émission, c'est mieux préparer l'émission, justement chercher des informations, qu'elles soient nationales ou internationales, et les soumettre justement à notre rédacteur en chef et aussi notre directeur des programmes d'Orient.
0: Justement, voilà, qu'est-ce qui te guide dans la pêche de l'information ?
1: Alors justement des informations très très très très crédibles et avérées, justement dont je me focalise
0: pertinente.
1: Sur voilà pertinente effectivement je me focalise sur certains sites d'information de confiance, voilà, qu'ils soient nationaux ou nationaux ou internationaux, et donc je creuse, et comme le dit mon boss, faut toujours chercher.
0: Ouais.
1: Et voilà, c'est ça,
0: jamais satisfait le boss, hein. Jamais satisfait, hein.
1: Ah, bon, il dit on n'est pas bon, mais après cette semaine il a tout validé, franchement. Ouais. Bravo le père Doria, il a tout validé.
0: En fait il y a l'étape de chercher l'information.
1: Oui.
0: Il y a l'étape donc de rédiger l'information, et il y a l'étape donc de soumettre l'information. Voilà. Tant que le boss n'a pas donné son OK, ton cœur n'est pas tranquille.
1: Effectivement, je dors pas. Hein.
0: Emmanuel Djedi.
2: Moi, ce qui m'a marqué, c'est la confiance. Voilà, donc merci vraiment à nos responsables pour la confiance qu'ils nous accordent. Mais moi, principalement, la confiance qu'ils m'ont accordée. Merci d'avoir cru en moi. Je me rappelle que je suis arrivée ici en 2024, alors que j'avais aucune expérience radio. C'était vraiment ma toute première expérience radio. Vous
0: et
2: imaginez.
0: Maintenant, tu chantes bien comme ça.
2: Donc vraiment, merci au boss de m'avoir donné cette opportunité-là, au boss d'Orient Dewey. Merci beaucoup de me permettre d'apprendre chaque jour, de continuer à évoluer dans ce métier que j'aime profondément. Donc, je n'avais peut-être pas le parcours le plus impressionnant, on va dire, ni la plus grande expérience, mais vous avez choisi de me faire confiance. Merci beaucoup. Et je pense que cette confiance-là représente énormément pour moi aujourd'hui, et je m'efforcerai toujours d'en être digne. Voilà.
0: Le responsable d'Orient a quelque chose de magique quand même. Il s'est donné la confiance. Il t'est mis en confiance.
1: Effectivement, c'est ça.
0: Et donc, tu peux donc simplement déployer.
2: C'est ça.
0: Allez, 27 225 49 880, mesdames, messieurs, vous avez la parole juste après la pause qui intervient maintenant.
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0: Avant de partir en vacances, on va faire la fête sur la radio. Hein.
1: Faites les champagnes.
0: 27-225-49-880, 27-225-49-880, déjà le téléphone crépite, ils sont là, les auditeurs de votre radio. Life Radio, auditeur avec nous, bonjour.
2: Bonjour, monsieur.
0: Comment il s'appelle? Qui est avec nous?
2: Léonard Dogbo.
0: Monsieur Léonard Dogbo, oui,
3: oui.
0: Qui est passé ici dans notre émission parler de sport à l'occasion donc de la Coupe du Monde.
1: C'est ça.
0: Monsieur Léonard Dogbo en direct sur la radio, nous vous écoutons.
2: Ben, j'espère que vous allez bien ce matin.
1: Ça va.
0: Ouais, ça va.
2: Bon, écoutez, je suis un peu triste parce que moi je suis un fidèle auditeur de Life Radio. Mm-hmm. Et le fait d'apprendre que pendant un moment, je n'ai plus le droit à mes écoutes, on va dire, matinales. Mm-hmm. Forcément, il y a un petit chagrin qui m'habite.
0: Ouais. Oh là là.
2: Mais après, ce que je voulais faire comme critique, Emmanuel Dédi, je vais commencer par la dame, Emmanuel Dédi, bonne journaliste, bonne diction, belle voix, mais elle gagnerait à faire comme, je vais le dire aussi pour Jonathan Debout. Il y a trop d'accent européen dans ce que vous faites.
0: Mm-hmm. Trop d'accent européen.
2: Voilà.
0: Ça veut dire quoi, concrètement?
2: Trop de chocobites, comme on dit. Trop de chocobites.
0: Mm-hmm. Oui, oui.
2: Voilà.
1: D'accord.
2: Alors, je voulais simplement dire qu'il y a de grosses pointures de la presse ivoirienne, comme Lévi Niamke, comme Jésus Kwasi Yeboué.
0: Oui.
2: Et qui n'ont pas eu besoin de chocobit pour s'imposer, on va dire, dans le marigot de la presse ivoirienne et même internationale.
0: Mm-hmm.
2: Donc, qui travaillent dessus, parce que ça fait... Bon, moi, pour moi, c'est ce que je leur reproche. Sinon, très bons journalistes, tous les deux.
0: Oui. Et au niveau du contenu,
2: Emmanuel... Au niveau du contenu, ça va, c'est bon.
0: D'accord.
2: Voilà, justement, le contenu, ce que vous donnez comme information, c'est tellement... on va dire, c'est tellement agréable à l'écoute et puis ça force, ça permet à l'auditeur, on va dire, d'être en contact avec toute l'actualité et forcément, ça fait plaisir.
0: D'accord.
2: Ça fait plaisir et voilà.
0: Merci
2: donc,
0: beaucoup.
2: Vous allez me manquer. Bravo pour tout ce que vous avez fait.
1: Merci.
2: Et bon, on se retrouve après, vite, j'espère.
0: Bien sûr, on va se retrouver. Rassurez-vous, mon cher ami Léonard Dogbo. Merci beaucoup pour l'appel.
2: Allez, à guerre, bonjour à vous.
0: Allez, bonne journée. 27-225-49-880, chaque a pris donc un stylo pour noter. Et nous avons déjà un autre auditeur avec nous. Auditeur en ligne, bonjour.
4: Bonjour, monsieur. Comment vous allez?
0: Super, super bien. Comment vous appelez, s'il vous plaît?
4: Je suis Abdul de Cocody.
0: Monsieur Abdul de Cocody. D'accord, on vous écoute. C'est aujourd'hui, c'est la journée porte ouverte du Life Matin Info. On vous écoute déjà, allez-y.
4: D'accord. Je tenais d'abord à vous féliciter.
0: Merci.
4: Parce que, pour la première chose, pour la véracité d'abord de vos informations.
1: D'accord.
0: Merci.
4: Je vous dis, moi, c'est cette année que j'ai commencé à écouter la 107.7. Et je vous garantis que vous êtes vraiment super.
0: Merci.
4: Vous travaillez avec professionnalisme. Et lorsque vous donnez une information, on n'a plus besoin d'aller vérifier pour voir si l'information est vraie ou fausse. Et moi, je suis fier de ça.
0: Merci beaucoup.
4: Ma famille aujourd'hui écoute Life Radio. Mes enfants écoutent Life Radio.
0: Waouh.
4: Et c'est grâce à vous.
0: Merci beaucoup. Merci. Est-ce que nous avons quelque chose à améliorer, selon vous?
4: Bon, si vous devez améliorer une chose, je dirais encore plus de vivacité. Parce que Le live matin, vous le faites avec la vivacité, c'est déjà bon. Mais avec encore plus de vivacité, je suis sûr que ça sera meilleur.
0: D'accord.
4: Et je sais qu'à la prochaine rentrée, vous serez super.
0: Merci beaucoup pour votre appel. Bonne journée.
4: Je vous en prie. Merci. À vous aussi.
0: Et 27-225-49-880, la dernière émission de la saison, Life Matin Info. Je l'ai dit, ça sent les vacances ce matin. Hein.

0: Il y a pas mal sur la radio, la 107.7. Et déjà un autre auditeur avec nous, 27 225 49 880. Auditeur en ligne, bonjour.
1: Bonjour à l'équipe de la radio.
0: Bonjour madame.
2: Bonjour madame.
0: C'est la première voix féminine ce matin. Comment vous appelez madame?
1: Oui, et c'est une ancienne voix, c'est Maman Mimi d'Angré.
2: Ah, Maman Mimi. Ça fait un bail. Hein.
0: Maman Mimi d'Angré, vous avez attendu le dernier numéro pour nous appeler.
1: Oui, de justesse, de justesse.
0: Ah, ouais. Allez, on vous écoute, Maman Mimi d'Angré.
1: Oui, bon, j'appelle pour vous féliciter encore pour l'année.
0: Merci.
1: Vous dire merci pour tout ce que vous avez fait, pour les infos que vous avez apportées. Mm-hmm. Et vraiment, c'est le dernier jour, c'est vrai. Je voudrais faire quelques suggestions.
0: Mm-hmm. On vous écoute.
1: Oui, parce qu'en fait, juste pour voir l'heure d'appel des auditeurs, c'est ce qui a fait que je n'appelais pas souvent. À 8h30, on est déjà en plein boulot.
0: D'accord.
1: Donc, si ça peut s'améliorer, fais un peu plus tôt. C'est juste une proposition.
0: Mm-hmm. Un peu plus tôt, ça veut dire voilà. Quelle heure? 8h30 aussi ou encore
1: Un peu plus. Mais 7h30, je ne sais pas. Bon, ça vous de voir. Voilà.
0: D'accord.
1: Parce que 8h30, ce n'est pas très évident.
0: Mm-hmm. D'accord, c'est voilà. Noté.
1: Et vraiment, on vous aime beaucoup, beaucoup. Merci pour tout. Et félicitations encore.
0: Merci beaucoup. Maman Mimi d'Angré. Merci beaucoup et bonne journée à vous.
1: Bonne journée.
0: 27 225 49 880. Auditeur avec nous, bonjour.
3: Oui, bonjour l'équipe Life Matin.
0: Bonjour, monsieur Zou. Ça c'est le fidèle des fidèles des fidèles. Monsieur Zou, comment allez-vous?
3: Mais super bien et je vous dis merci pour le compliment.
0: D'accord.
3: Fidèle,
0: oui.
3: Zou, je vais fidèle et se greffe à une bonne production. C'est une très bonne radio, Life Radio. Et la matinale du Life Matin, je tenais à vous dire infiniment merci. Merci à Philippe Asso, le modérateur, je dirais. Merci à Emmanuel Guégui, merci à Jonathan Lebou. Et sans oublier aussi, comment ça s'appelle, Arnaud Gauthier.
4: Oui, c'est vrai.
2: Oui, t'as flanc.
4: C'est ça.
3: Je vous dis parce que moi, j'ai passé une très bonne saison avec vous.
0: Merci.
3: Régulier, je suis avec vous parce que je le dis toujours, la formation c'est avec vous. Moi, je ne vais pas ailleurs. Hein. Il y en a qui vont dire, mais dans ce qui concerne les informations, je me réfère toujours au Life Matin. Et ça, je tenais à vous dire merci. Et comme on le dit, je ne change pas une équipe qui gagne, mais on change une équipe qui perd. Mais vous avez gagné.
0: Merci beaucoup. Merci.
4: C'est ça. Merci.
0: On est vraiment heureux ce matin, on est vraiment heureux.
3: Oui, mon souhait, c'est que la saison prochaine, les mêmes éléments restent. Si la direction se trompe, sortir un élément, c'est fini. Bon, je prends le temps de vous écouter. Vous êtes donc, et vos différentes rubriques, franchement, moi, ça me tient. Seulement le hic, moi, je le dis clairement, il faut pouvoir analyse les auditeurs. Et je le dis, un auditeur n'a pas pouvoir sur vous. Un auditeur qui veut seulement parler, vous avez ce pouvoir-là, de le couper. Ça, il faut qu'on le dise clairement, parce qu'un auditeur ne peut pas venir vous dire « Laissez-moi », et puis vous le laissez faire. Ça, ce côté-là, je ne suis pas d'accord avec vous.
0: D'accord.
3: La saison prochaine, essaie de corriger cela et donner un timing à un auditeur. Même 2 minutes, c'est trop pour un auditeur. Au maximum, donner 45 secondes à un auditeur. Prendre des auditeurs. Moi, il y a des auditeurs qui m'appellent et me disent, mais à cause de vous, nous, on ne peut même pas avoir la ligne, la radio. Parlez-vous. Ouais, et puis, c'est gênant.
0: D'accord, gênant c'est noté.
3: Ça veut dire qu'il y a beaucoup qui veulent l'appeler. Donc, c'est pour lui dire vraiment félicitations à vous, chapeau à vous. Passez de bonnes vacances et revenez encore la même équipe reconduite. Nous allons faire chemin ensemble.
4: Merci
3: à vous.
4: Je vous garde.
0: Merci beaucoup, M. Zou Gervais. Merci et excellente journée.
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0: 27 225 49 880, nous sommes en direct, bien sûr, le dernier numéro de Life Matin Info, et déjà un auditeur avec nous pour la dernière ligne droite de cette émission. Bonjour et bienvenue.
1: Bonjour l'équipe de Life Matin, monsieur Cossonneau, le conducteur professionnel.
2: Oui, bonjour monsieur Cossonneau.
0: Monsieur le conducteur professionnel, monsieur Cossonneau est également fidèle auditeur du Life Matin Info. Allez monsieur Cossonneau, on vous écoute ce matin.
1: D'abord, je voudrais passer par vous féliciter.
0: Merci.
1: Parce que vous dites seulement des informations vraies. Merci. Et très souvent, à la veille, on a des informations qu'on trouve sur les réseaux sociaux, mais on se demande est-ce que c'est vrai. Et le lendemain matin, vraiment, vous donnez toute l'éclat de l'information. Vraiment, ça m'a beaucoup plu dans toute cette saison.
0: D'accord.
1: Maintenant, pour revenir sur quelques éléments qui m'ont beaucoup plus impacté au cours de cette saison, c'est la commune citoyenne de M. Arnaud Gomis. Il y a vrai qu'il n'est plus là, mais bon, ses productions nous éduquent pour toujours.
0: Merci.
1: Je pense qu'il y a eu la dita le jour où il nous faisait ses adieux. Maintenant, je voudrais également féliciter Emmanuel Dédi, parce qu'elle a une tonalité qui me plaît tellement. Très souvent, quand la démo, elle a du mal à prononcer, quand elle retrouve le mot, j'y arrive enfin.
2: Merci.
0: Ouais, c'est vrai, c'est vrai. C'est sa réplique là, elle aime bien ça. Quand elle bute chez un mot là, oui.
1: C'est ça. C'est quand elle faisait des dissertations que vous traitez, chaque petite information, vous avez la façon de développer, c'est vraiment des dissertations que vous faites. Après, on ne peut pas dire des introductions, développement, conclusion, en tout cas, c'est vraiment intéressant à vous étudier.
0: Merci beaucoup, merci beaucoup. Et si on devait améliorer quelque chose?
1: Ouais, comme suggestion, c'est le temps d'appel pour les auditeurs. Les 20 minutes qui nous est dit est vraiment court.
0: D'accord.
1: Et puis, comme par exemple, M. Zadie, par exemple, lui, les 20 minutes, si vous ne l'interrompez pas, si vous ne l'interrompez pas, lui, les 20 minutes, il ne l'interrompez pas.
0: Ah ouais, le pauvre M. Zadie.
1: Voilà, donc pour la prochaine saison, on peut nous accorder au moins 30 minutes parce que déjà même les auditeurs de la radio, ce sont la majorité des automobilistes. Souvent, le temps de trouver un espace pour garer, pour pouvoir filer les 20 minutes qui sont passées.
0: Ouais, ouais, c'est vrai. Merci beaucoup. Merci, merci. Mais restez avec nous, hein. Restez avec nous. Allez, bonne journée. Merci. 27 225 49 880. Auditeur avec nous, bonjour.
3: Bonjour, messieurs. Bonjour, madame.
0: Bonjour. Bonjour. Comment allez-vous, cher auditeur?
3: Merci, ça va. J'ai envie de dire bonjour Flatini, bonjour Jonah, bonjour Manu.
0: Bonjour, super, super, bonjour. C'est bon. Nous, ça nous va, ça nous va, ça nous va. Alors, à qui est-ce qu'on parle? À qui est-ce qu'on parle?
3: Je suis M. Baudouin.
0: M. Baudouin.
3: Au plateau.
0: Du plateau?
3: Oui, oui.
0: D'accord. Vous avez certainement écouté notre programme. Aujourd'hui, c'est nous que vous écoutons.
3: Oui, en fait, depuis longtemps, je vous suis. C'est une radio que je n'ai pas l'habitude d'écouter, mais tôt le matin, quand prenant la route, et puis je tombe un jour sur vous, avec des thématiques, des thèmes vraiment enrichissants et puis réels. Mm-hmm. On n'a pas besoin d'aller écouter d'autres chaînes internationales pour avoir la vraie information. Avec vous, on a déjà l'information avant l'information. Donc, je suis captivé chaque matin à rester sur votre émission. Et puis un jour, j'ai oublié d'arrêter ma radio. Dès que j'allume la voiture, vers 10h, je tombe encore sur un autre sujet avec quelle antenne d'Eric qui font, on dit prenez des cadeaux, des tickets de cinéma. Et dit, attends. C'est ça que c'est. Vas-y, Michel, on a côté tout la journée. C'est comme ça que je suis aussi avec vous.
0: Merci.
3: J'écoute bien, ça me plaît. Et puis aujourd'hui, j'apprends avec un peu de pincement que c'est le dernier jour. Bon. Mm-hmm. De façon, Dieu a dit de travailler et de se reposer. C'est légitime. Félicitations à vous et puis bon repos.
0: En termes de suggestion?
3: Moi, je dirais que résumer encore plus fort.
0: Merci beaucoup.
2: Merci beaucoup.
0: Merci beaucoup. Mm-hmm. Allez, très bonne journée au plateau.
3: Merci bien.
0: Allez, ciao, ciao.
3: Bye.
0: 27 225 49 880. Nous avons un autre auditeur avec nous. Bonjour.
4: Oui, bonjour, monsieur Philippe Asso et à tous les élèves matin.
2: Bonjour, monsieur.
0: Bonjour,
2: Momo.
0: Là, nous sommes à Yopougon. Pardon,
2: non,
0: à Bobo.
2: Attention, hein.
0: À Bobo.
4: Oui, à Bobo.
0: Ok, monsieur Momo, on vous écoute.
4: Vraiment, on tient d'abord à vous féliciter pour votre professionnalisme.
0: Merci.
4: Bon, moi, personnellement, c'est après le 4e anniversaire de Life Radio. Mm-hmm. Là, j'ai promis à tout le monde que désormais que je vais participer à toutes les émissions de Life Radio. Voilà, c'est à partir de ce moment que j'ai commencé à participer, à appeler Life Matin Info. Vraiment, on vous dit merci pour votre professionnalisme.
0: D'accord.
4: Parce que pourquoi je dis ça? Parce qu'à chaque fois, les informations que vous nous donnez, vraiment, on peut dire que c'est fiable, quoi.
0: Mm-hmm.
4: Voilà, fiable. Et puis vous nous donnez la parole, on s'exprime librement, vraiment, c'est intéressant, quoi. On vous encourage toujours.
0: Merci beaucoup.
4: Bon, maintenant, c'est pas le critique, mais comme situation, comme ce que M. Jules a dit, vraiment, on a eu des difficultés, nous, les éditeurs,
0: mm-hmm.
4: et de gérer aussi, quand un éditeur arrive à avoir la ligne, essayer de gérer le temps.
0: D'accord.
4: Vraiment, ça nous a un peu. Voilà, moi, je ne me suis pas prononcé pendant ce temps, puisque je me disais que ce n'était pas le bon moment. Mais comme aujourd'hui,
0: mm-hmm.
4: la ligne est ouverte.
0: D'accord.
4: Côté, vraiment, on sait que vous avez beaucoup de respect pour les auditeurs, les considérations, mais dans tout ça, il faut avoir des règles, quoi.
0: D'accord.
4: Quand il y a des règles, chacun peut s'en sentir bien, quoi.
0: Merci voilà, beaucoup,
4: Momo. On va essayer de revoir ce que ça fait. Maintenant, il y a une question que vraiment je voulais poser à monsieur. Philippe Asso.
0: Oui.
4: Quand il fait la présentation, on est arrivé sur Jonathan Nibou. Il dit toujours journaliste maison. Vraiment, aujourd'hui, on veut comprendre ça aujourd'hui, quoi. Voilà.
0: D'accord. Merci, Momo. Voilà, restez à l'écoute.
4: Voilà. Merci.
0: Nous avons un autre auditeur en ligne avec nous. Je vais répondre à la question, hein, le journaliste maison. Auditeur avec nous, bonjour.
5: Bonjour, la team.
0: Bonjour, monsieur Loi. Monsieur Loi, comment allez-vous?
5: Ouais, ça va, Dieu fait grâce.
0: Alors, vous avez l'antenne, la ligne, allez-y, on vous écoute. Critique, suggestion?
5: Bon, sincèrement, vous commencez déjà à nous manquer, surtout moi.
0: Ouh là là.
5: Parce que depuis que j'ai connu Life Radio, j'ai connecté sur ma voiture, je n'ai jamais changé de fréquence.
0: Mmh.
5: Les informations que vous nous donnez, vraiment, quand on écoute, on sent vraiment que c'est une vraie. Et puis, on n'a pas besoin de faire des recherches. Et puis, il y a un truc qui est marqué sur Life Radio.
2: Mmh.
5: Lorsqu'on parle de quelque chose sur Life Matin,
0: mmh.
5: Quelques mois ou quelques semaines après, on dit que non, le gouvernement a déjà des solutions.
2: C'est ça, oui, c'est vrai.
0: Oui. C'est arrivé plusieurs fois.
5: Et je me suis assis, et puis je me suis dit, tu regardes la live radio, là, je ne travaille pas au gouvernement.
0: On ne sait jamais, hein.
5: Oui, on a parlé de Et puis vous nous donnez l'opportunité d'être important.
0: Ouais, merci beaucoup.
5: Merci. Vous nous écoutez, vous nous donnez la parole. Mm-hmm. Ça fait qu'on se dise que nos voix aussi est écoutée.
0: Mm-hmm. Bien sûr.
5: Oui, merci beaucoup. Et la seule chose, pour moi, je vois que c'est un peu bizarre, c'est le temps d'appel. Il y a une fois parlé du faire.
0: Oui.
5: C'est le temps d'appel, parce qu'il y a des gens... Mais c'est vrai, tout le monde a beaucoup de choses à dire. Quelqu'un appelle, il faut lui dire, monsieur, vous avez au moins 2 minutes d'appel.
0: Mm-hmm.
5: Voilà, quand c'est comme ça, le monsieur, il va prendre les centaines pour lui.
0: D'accord, c'est noté. C'est noté. Donc, 1 minute d'appel déjà, comme suggestion. Merci beaucoup. Merci. Et excellente journée à vous. Merci d'écouter le programme de Life Radio, Life Matin Info. Un autre auditeur, 27 225 49 880. Auditeur avec nous, bonjour. Il est là? Allô? Je crois qu'il est parti. C'est pas bien grave, on va prendre notre auditeur. Bonjour.
6: Allô, bonjour, la team.
0: Bonjour.
6: Je suis monsieur 8.
0: Monsieur Eh oui. Oui.
4: J'ai déjà appelé une fois. Je vous suis. Mmh. Voilà, vous... je n'appelle pas comme ça habituellement, mais sachez que je vous suis.
0: Merci beaucoup, monsieur. Oui, ça fait plaisir. Voilà. Ça fait plaisir.
4: Je suis à peu près toutes les émissions. Une fois, j'ai intervenu là où vous avez parlé, il y avait le thème est-ce qu'il fallait créer une université pour l'intelligence artificielle.
0: Artificielle, oui, oui, oui. Voilà. Vous avez appelé de Kumasi, si ma mémoire est bonne.
4: Oui, c'est très
0: merci, bonne mémoire. Merci beaucoup, monsieur. Oui. Allez, donc, nous vous écoutons.
4: J'apprécie vraiment votre professionnalisme. Et tout ce que vous faites, je suis. L'auditeur, tout à l'heure, qui disait que lorsqu'il y a un sujet concernant le gouvernement ou encore le pays, vous faites des interventions, des analyses et autres, tout de suite, quelques temps après, voilà, il y a le gouvernement qui prend une résolution là-dessus. Mmh. Je lui dis que on vous suit. Merci voilà, beaucoup. C'est une radio qui est vraiment captivante et qui donne les informations vraiment réelles et nécessaires. Mmh. Pourquoi je le dis ? Mmh. Aujourd'hui, les réseaux sociaux ont pris le pouvoir. Ça, on ne peut pas se le cacher. Mais grâce à vous, on est branchés. Il y a beaucoup d'auditeurs qui vous écoutent. On vous suit réellement. Donc, moi, je ne suis pas trop aux réseaux sociaux. Avant, il y avait une radio concurrente. Ça, sans vous le cacher.
0: Oui.
4: Ils sont tellement professionnels. J'ai cherché à trouver cela dans une autre radio. Et quand je me suis connecté sur Life Radio, sincèrement, j'arrive à trouver ça.
0: Merci.
4: Avec vous. Et Emmanuel Djedi, qui a une diction vraiment voilà, intéressante.
2: Merci.
4: Et lorsqu'on lui donne des piques, elle a des répliques tout de suite. Elle arrive à, voilà, elle arrive à répondre et tout.
0: Ah oui.
4: Voilà. Et oui, elle est très percutante. Ouais. Et ses analyses sont très bonnes. Voilà. Quand elle donne ses opinions, vraiment, c'est calé.
0: Merci.
4: Vous aussi qui arrivez à gérer, à modérer. Mmh. Et sans oublier Jonathan Debouf, qui a cette voix-là. Voilà. Ouais. Une voix un peu grave. Ouais, voilà. Qui est très professionnel aussi.
2: Mmh.
4: Et Ado Goyi, qui nous donne ses analyses, ses interventions,
0: oui.
4: Qui arrive à nous éduquer, en griffe, arrive à nous éduquer avec toutes ses connaissances qu'il a.
0: Ouais.
4: À Diver aussi, il y a Ricky, avec lequel Antenne, je le suis, j'interviens un peu, de temps en temps.
0: Mmh.
4: Sans compter l'émission Le Grand Show,
0: ouais.
4: Avec Manu là-bas, que moi je raccole à Emmanuel Dédi, et
0: ça.
4: À Emmanuel Dédi de là-bas.
0: C'est un peu cela.
4: Je suis ça. Il y a une autre émission. Bon, il y a une dame là, elle a une voix un peu.
0: Oui.
4: Nadia. Voilà.
0: Mmh.
4: Voilà, Nadia, c'est ça.
0: Mmh.
4: Très belle émission.
0: Merci.
4: Toutes les émissions m'ont vraiment voilà, captivé. Je vous suis. Je suis dans le véhicule à tout moment quand je bouge. C'est à cause du véhicule que je n'arrive pas à appeler à tout moment.
0: Ouais, voilà, c'est pas bien grave. Au moins, écoutez-nous.
4: Je vous écoute. C'est la chaîne que je suis, la radio.
0: Merci beaucoup.
4: Voilà.
7: Tu fais également Live TV aussi, c'est important.
0: Merci beaucoup, monsieur. Oui, bonne journée à vous, à Kumasi.
7: Merci beaucoup.
4: Et bonne continuation, surtout bonnes vacances à vous.
0: Merci encore. Le dernier coup de fil pour ce matin. Qui est avec nous, s'il vous plaît?
8: Allô, bonjour, la Gretine.
7: Bonjour, monsieur Mahmoud.
0: Monsieur Mahmoud, vous êtes le dernier appelant pour aujourd'hui. On a commencé à 8h30, il nous reste juste 2 minutes, on vous écoute.
8: Oh, juste vous dire merci. Vraiment un grand merci.
0: Oui.
8: Et dire merci à la direction aussi, parce que... Tu sais, avant, j'écoutais beaucoup la radio. Et arrivé un moment, j'écoutais. Mais... J'ai commencé à aimer encore la radio. Et chaque matin, jusqu'à midi, je suis live radio.
0: Merci beaucoup.
8: Vous donnez vraiment de très bonnes informations. Ça fait que matin, à plus de 7h déjà, je suis déjà branché.
0: Merci beaucoup.
8: Pour avoir mes informations sur les actualités locales, internationales, même sur la météo. C'est très important.
0: Oui, c'est vrai. Pendant la saison des pluies... On donne la météo, on a fait la météo.
8: Merci. Oui. J'aimerais ajouter, demander à la direction.
0: Oui.
8: Si vraiment. Parce que je croise beaucoup d'hommes qui souvent veulent appeler. Mais les heures là.
0: Oui,
8: les heures,
0: oui. Le temps d'appel, d'accord.
8: Voilà, le temps d'appel est court.
0: D'accord.
8: Le temps d'appel est court. Mmh. Oui, il y a beaucoup d'hommes qui veulent appeler. Ah, mais donc, on voulait appeler. Bon, ou si c'est bon, matin là, c'est un peu trop tôt. Tu vois.
0: D'accord.
8: Vraiment, il peut se pencher un peu dessus, augmenter un peu l'œuvre. Vraiment, ça va nous faire plaisir. Et merci à toute l'équipe.
0: Merci beaucoup, M. Mahmoud. Merci pour votre fidélité.
8: En bonne santé et avec plus de force. vous concurrencez, vous les deux garçons.
0: Emmanuel Guédi à la star ce matin. Hein. Merci beaucoup, monsieur Mahmoud. Bonne journée.
8: Okay, bonne journée à vous et bonne vacances.
0: Merci encore. Merci. Le téléphone continue de crépiter, mais malheureusement, on a. Est-ce que vous aurez le temps de dire au revoir? On prend l'auditeur, d'accord. On va le faire.
9: Nous sommes en direct.
0: Allô, qui est avec nous?
8: Encore, Monsieur Kossounou, il y a un élément sur lequel je voulais revenir, monsieur, rapidement.
0: Allez-y.
8: Voilà. En fait, j'ai tellement envie de créer un visage à chaque fois qu'on entend chaque matin, là, Emmanuel Guédi, Jonathan Nouveau, Fitasso.
0: Oui.
8: Donc, c'est une suggestion à la direction. Si votre émission pouvait aussi passer à la télé comme le Grand Show, on avait vraiment
0: visage
8: à Chantra Long.
0: D'accord. C'est noté. Merci beaucoup. Merci et excellente journée.
8: Ok.
0: Mais est-ce que nous allons arrêter cette émission? Le téléphone est tout rouge, hein? Le téléphone est tout rouge, c'est bon. Jonathan Debout, mot de fin, on a fini la saison.
7: Bon, je dirais justement à nos fidèles auditeurs, l'aventure continue avec vous, parce qu'une grande émission ne se construit pas seulement avec des journalistes et des animateurs. Elle se construit aussi avec son public, je suis très ému, donc on se retrouve à la saison prochaine.
0: Merci beaucoup Jonathan Debout, mot de fin.
2: Oui, merci aux auditeurs de nous écouter chaque jour, merci de réagir à nos émissions aussi, hein. Merci du fond du cœur, rendez-vous vraiment pour une nouvelle saison, et puis voilà, donc avec beaucoup plus de passion, d'engagement et d'authenticité, voilà.
0: Moi, j'ai juste entendu écraser une lame dans le coin de l'œil. Mais c'est ça aussi la vie.
2: D'accord.
0: Merci. Et encore, merci. Au revoir.
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1: 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C'est vrai que c'est la signature, mais ça...
2: Tu voulais brûler quoi?
1: C'est quitté où? 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
3: C'est quitté de la chanson de RTL Trace Music Star. J'ai participé à ce concours.
2: Oui, oui.
3: Okay. Tu cherches une star, c'est moi ta diva. Et donc quand je chantais ça en live...
2: Refais. Je suis pas.
3: Tu cherches une star, c'est moi ta diva. Tu veux une méga star, je m'appelle Chanel Akinda. 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
2: Okay.
3: 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Attraper la Kinda. La Kinda est fâchée, oh. Attraper la Kinda. 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
2: Ah, maman est feu. Le feu.

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2: Bonjour famille, j'espère que ça life. Hein. Waouh, déjà 10 mois qu'on vit hein, cette aventure ensemble, hein, le Quai d'Antenne. Ouais, la toute première bien sûr de cette saison-là. 10 mois de good vibes, de gros sons, de fou rire, des jeux et tous ces moments inoubliables-là. Et là, ce vendredi 24 juillet, il est temps pour l'équipe du Quai d'Antenne de souffler un peu et de partir en vacances. Franchement, je suis reconnaissant. Juste un grand merci à tous ces auditeurs, auditrices fidèles à la fréquence 107.7, fidèles à Life Radio. Merci d'avoir fait de cette émission votre rendez-vous quotidien. Merci pour vos appels, les messages, les réactions, votre participation massive, bien sûr, au jeu des devinettes. Merci en tout cas pour votre force et tout cet amour-là que vous nous donnez tous les jours sur Life Radio. On vous retourne cet amour, on le sait. Eh bien, aujourd'hui, ce sera la toute dernière pour cette saison-là. Et, on a encore 2 heures de temps à passer ensemble. Hein. Des moments fun avec la bonne humeur et également votre jeu de devinettes. Aujourd'hui encore, vous aurez des tickets de cinéma à gagner, voilà, pour profiter de vos vacances au cinéma Majestic. Donc, comme je l'ai dit, 2 heures de moment fun et bien sûr de la musique, des gros hits. Allez, on va démarrer cette émission avec de gros hits. J'ai positionné pour vous hein. J'espère que vous êtes bien positionné pour kiffer là-dessus. Voilà, Dance de Fally Ipupa et puis bien sûr Espoir 2000 avec On Aime Ça, Pat Sako d'ailleurs hein, qui a fait une collab qui va sortir très bientôt. C'est une grosse surprise avec Sans Façon. Voilà, c'est un gros son qui vient pour les vacances. Allez, on démarre cette émission du Quai d'Antenne, le tout dernier. Hey, bon, la toute dernière, hein, franchement, de cette saison également, de cette semaine, parce que c'est vendredi, début de semaine, début de week-end. C'est quoi ? Début de week-end, c'est ça. En fait, je pense aux vacances déjà. Allez, à tout de suite.
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1: Merci de nous écouter. Ouais, franchement, vous êtes plus que des auditeurs. Vous êtes la famille K-Dantaine, la famille Life. Oui, c'est grâce à vous que chaque matin avait, bien sûr, cette saveur particulière là. Et puis, cette énergie là, hein, incroyable, débordante. Ouais, c'est grâce à vous, auditeurs de Life Radio, également auditrices de Life Radio. Également les profs, les experts de devinettes, les ambassadeurs. Allez, on va se faire un dernier, hein, tout à l'heure là, dans quelques minutes seulement. Vous avez rendez-vous 10h30, donc je vais ouvrir le téléphone au 27 225 49 880 pour la dernière, ouais, de cette saison là. Et puis bien sûr, j'ai des tickets de cinéma pour vous et également des surprises. Donc dès qu'il est 10h30, apprêtez-vous, hein, vous composez le 27 225 49 880. Voilà. Et Mélissa dit faut préciser, faut bien appuyer sur le 49 là, parce qu'après il y a longtemps que je voulais appeler mais j'entendais pas les deux chiffres d'avant. Bon ben quoi, c'est 49 880. Allez, on va jouer dans quelques instants seulement. Pour l'instant, on se fait du gros hit là. Faut me bouer. Ah ouais, ouais, ouais. C'est Suspect 95. Il est avec Mieja. Et puis également avec JM on the track pour vous sur Life Radio.
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2: Ah mais ça c'est une tuerie hein, pour les vacances hein. Ouais. Elisa, nouvelle sortie de Révolution avec cette tendance au Zouglou, Ndomolo, en compagnie bien sûr de l'un des meilleurs atalakou du monde mondial depuis Congo, Kinshasa. Il s'agit bien sûr de Sieden Alligator à l'instant sur Life Radio. Ah ouais, ça bouge. Également, ça va bouger, hein. On va beaucoup réfléchir dans quelques instants seulement parce que bon, ben, j'ai des cadeaux pour vous, des tickets de cinéma et puis quelques surprises derrière hein, pour nos gars. Donc, apprêtez-vous dès quelques minutes seulement, juste après derrière, Cash de Joey Dotfide et puis également Chandelier de Monaki. On va jouer 27 225 49 880 ouais, avec ses fidèles auditeurs. Franchement, vous êtes nombreux comme ça. Hein. Chaque jour, il y a de nouvelles personnes qui tentent de jouer, ou encore vous êtes en voiture, vous avez la réponse et comme on le dit, hein, ça vous pique et vous appelez pour jouer avec nous, ça fait plaisir. Merci pour tous ces moments-là sur Life Radio chaque matin, du lundi au vendredi, dès que les 10h, on passe ces moments-là ensemble. Ça fait vraiment plaisir, mais bon, il faut qu'on parte ces réponses en pareil. Ça fait plaisir, mais ça fait pitié aussi. Hein. Et ça fait pitié. À tout de suite.

Ah ouais, il faut retenir son nom là. Hein. Monaki avec Chandelier, voilà, avec cette voix grave là, pratiquement la même intonation que Félix Couty. Oh, franchement. Allez, sur Life Radio, vous allez profiter de vos vacances tranquilles, hein, même si nous on part en vacances. Derrière, il y a une grosse équipe pour vous accompagner. Allez, c'est le moment de jouer avec moi au 27 225 880 pour gagner vos tickets de cinéma, pour profiter de votre week-end cinéma ou semaine cinéma. Avec nous sur Life Radio, 27 225 880, allez c'est parti, on joue.

0: Allô, bonjour. L'homme le plus fidèle du monde.
1: Bonjour les vacanciers.
0: Ah ouais? Non, mais je ne suis pas encore en vacances. Hein. Je serai en vacances à 12h, donc il y a encore...
1: Vraiment, il y a un vrai gourmet, un vrai
0: gourmet. Ah bon, oh là ouais. Non, mais t'inquiète, hein. tu es très fidèle à Life Radio, donc tu ne vas pas t'ennuyer. Tu ne vas même pas sentir même que Ricky est parti quelque part. Sérieux, hein? Tu ne vas même pas sentir ça. Et c'est là que je vais voir ton ingratitude, là. Je dis, tu ne vas même pas sentir que Ricky est parti quelque part durant ces vacances-là. Tellement que tu seras accroché à d'autres programmes. C'est là que je vais voir ton ingratitude, en fait. Ah ouais, d'accord, merci. Yeah, c'est sûr, tranquille.
1: C'est pas pareil.
0: Ouais,
1: voilà, tu as raison. Il y aura d'autres, mais ça ne sera pas pareil.
0: D'accord.
1: On sait que ça sera tu des doux, mais est-ce que c'est pareil que sauce graine?
0: Bon, ok, on verra. Merci, notre ami Vraquois.
1: Balance-nous les tickets.
0: Ouais, on va balancer, t'inquiète. Mais bon, pour la voix, il faut donner les bonnes réponses aussi, hein.
1: On est en fait que deux noms. Vu que c'est le dernier jour.
0: Que quoi?
1: Deux tickets, trois tickets, c'est rien.
0: Tu joues pas, il n'y a pas de double ici. Tu finis de prendre ton ticket, tu t'en vas t'asseoir, tu attends. Voilà.
1: Mais
0: au suivant.
1: On regarde à deux. Donc si on regarde à deux là, il faut donner au moins deux tickets.
0: Non, mais moi j'étais d'avoir un ticket et puis faut faire le reste.
1: Normalement,
0: je t'aide.
1: Les auditeurs ont dit que
0: Evra, tu as appelé pour jouer, non? Okay, voici ta devinette. Voilà.
1: Oui.
0: Pendant les vacances, plus je tourne, plus je donne le sourire. Pendant les vacances... Ah, il est parti. Donc, il y a... Oh, l'homme là même. Rappelle-nous, 27-225-4881. Allô, bonjour. Allô.
2: Oui, allô.
0: Bonjour. Qui est là?
2: Bonjour. Oui.
0: C'est qui?
2: Moi, c'est Diotniel.
0: Diotniel. J'ai pas compris, répète encore.
2: Diotniel.
0: Ah, Diotniel. Ah ouais. Ah oui, notre plus jeune joueur des devinettes avec nous. Franchement. Attends. Il faut que je décroche un truc pour toi là. Attends. On va t'applaudir d'abord. Ça dit que parmi les tontons, les tantis, là, c'est le plus jeune qui participe aux devinettes et très souvent, il a les bonnes réponses. Franchement, Otiniel, tu sais ce qu'on va faire, hein? Quand on finit, oui. Tu raccroches pas, hein, je te parle derrière. J'ai un petit cadeau pour toi, ok?
2: D'accord.
0: Alors, voici la devinette. Pendant les vacances, plus je tourne, plus je te donne le sourire. Ou encore, je donne le sourire. À quoi est-ce que tu penses?
2: Je pense à un manège.
0: Waouh, l'enfant, il est bon. Il est bon, le petit. Ouh! Eh oui, c'est la réponse. Un manège. Attends, tu raccroches pas. Ouais, ok? Tu restes en ligne. Raccroche pas, reste là, ok? 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

0: Ah ouais, cette chanson-là, de Julien Le Boss. Quand cette chanson passe, c'est que Le Boss est là avec beaucoup de cadeaux comme ça pour vous sur Life Radio. Allô, bonjour, notre ami de Bougon, oui. Maroc.
1: Oui, bonjour mon frère, bonnes vacances, bon début de vacances à vous.
0: Ah ouais, c'est gentil, merci beaucoup, oh, mon frère.
1: Vraiment, vraiment, tu vas nous manquer. Eli, par contre, tu vas t'avoir mon numéro là, pardon, on va te croiser.
0: Il n'y a pas de souci, on va faire ça. Ok, j'ai mis l'euro.
1: Franchement, la fin, en tout cas, la fin de ton programme, là, franchement, j'ai passé un bon moment. En tout cas, j'ai passé un bon moment avec vous. Franchement,
0: je rappelle que ça fait moins d'une semaine que tu es avec nous, hein, que voilà, tu nous as pris en cours.
1: Oui, j'ai pris ça un peu en retard, oui, c'est okay. Vrai. Mais franchement, avec mon état, avec ma vue, là, franchement, vous m'avez permis de franchement le faire, en tout cas.
0: D'accord. Après, c'est quelque chose, quoi, c'est quelque chose qu'il a eu à me dire hors antenne, s'il mentionne, donc je me permets. De le dire. En fait, notre ami Saïd Sylvain, il est non-voyant et il a l'application pour pouvoir manipuler son téléphone et jouer avec nous aux devinettes. Et là, franchement, ça fait plaisir. La toute première fois, il m'a pu entendre, il dit non, faut pas avoir d'émotion, mais je suis un non-voyant et tout. Et ça me fait plaisir de participer à ton émission. Et franchement, merci beaucoup. Et la bonne humeur que tu as chaque fois. Hein? Tu nous arraches de fou rire et tout. Voilà, on est ensemble. Allez, Saïd et Sylvain. Ou bien c'est qui? Ou bien qui a la boutique ce matin? Qui a la boutique ce matin?
1: Il lave, tiens. Il va laver hier. Ouais, Sylvain, c'est pas laver hier. Il lave, allez là.
0: D'accord. Ok. Allez, voici la devinette pour notre ami. Je peux être au bord de la mer ou de la lagune ou au bord d'une piscine. Je peux être au bord de la mer, de la lagune ou au bord d'une piscine. À quoi est-ce que tu penses?
1: Embouchure, non? Embouchure.
0: Non.
1: Ouais,
0: c'est un objet qu'on utilise très souvent quand on part en vacances, quand on fait une sortie à la plage. Je peux être au bord de la mer, la lagune. Ok. Viens,
1: mon frère, là, il vient.
0: Faut dire des sorties vides de la douche là-bas.

0: peux faire. 27 225 49 880. Allô, bonjour.
1: Oui, bonjour Ricky.
0: Oui, qui est avec moi?
1: Cédric.
0: Cédric. Depuis Crocodile ou. J'oublie, hein.
1: Benjamin.
0: Ah ouais.
1: Tu sais, celui qui a appelé hier, c'est mon petit frère.
0: Ah oui. D'accord. Le fils de Nikki, là.
1: C'est ça, Nikki, c'est ma soeur.
0: Ah ouais, super. Super, c'est la famille qui écoute Life Radio. Oh là là, on vous applaudit. C'est super. Cédric depuis Benjaville. Le tonton des Sansten, mon grand frère. Allez, la devinette est là. Tu es prêt? Je commence. C'est une autre devinette, hein, franchement. Aïe. Non, on n'a pas retrouvé, mais je mets pause dessus d'abord.
1: Moi, il a trouvé, il y a plusieurs. En fait,
0: c'est justement, c'est pourquoi il change.
1: Hey. Okay, vas-y.
0: Allez, voici. Attends. Bouge pas cela, parce que là, Esther risque de me botter les fesses. Hein. Ne quitte pas.
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0: Allez, toujours avec vous sur Live Radio. Notre ami Cédric, il est là. Cédric, merci d'avoir gardé la ligne. Eh oui, on joue avec toi, Cédric. Voici ta devinette. Je commence souvent par... Écoute bien, je commence souvent par... Qui veut jouer?
1: C'est tout?
0: Oui, c'est tout. C'est tout la devinette qui est là. Je commence souvent par... Qui veut jouer? Ah, c'est un jeu qu'on fait durant les vacances.
1: Le foot?
0: Non. Ça, c'est typique à ce jeu-là. Qui veut jouer? Cédric. On ne sort pas de la maison, en tout cas, pour ça. Oh là là, rappelle-moi donc, Cédric. Merci, à tout de suite.

0: Ah ouais, merci hein, pour tous ces moments-là. Ouais, ensemble, Monsieur Zou Germain, notre ami Vali VTC, Loua VTC, Pascal VTC, qui à chaque fois quand ils sont avec, des clients, ils n'hésitent pas à participer à ce jeu-là. Ah, ça fait plaisir. Et puis bien sûr, nos amis là, depuis Boston, hein, Habib d'Abobo, hein, et puis notre ami là. Aïe, non, si j'oublie son nom, c'est pas bon, hein. C'est pas bon. Momo, ouais, de Boston. Également Nadej, Manu, mon frère. Ah ouais, ça fait plaisir, mes gars. Allô, bonjour. Allô.
1: Oui, c'est encore
0: Cédric de retour. Je peux être au bord de la mer, de la lagune ou au bord d'une piscine. Qui suis-je?
1: Un transat.
0: Un quoi?
1: Un transat.
0: C'est pas ça. On peut le déplacer facilement. Hein. Quand on vient, on s'installe et puis, boum, on le dépose. Ouh, waouh. À tout de suite, Cédric. Allô, bonjour, monsieur Koné.
2: Oui, bonjour.
0: Ça live à Boston?
2: Oui, ça va être grave.
0: D'accord, super. Alors, la devinette.
2: Avant de commencer.
0: Comment?
2: Avant de commencer.
0: Oui.
2: Comme vous partez en congé.
0: Oui.
2: Moi, j'aurais deux devinettes pour vous aujourd'hui.
0: J'ai pas compris.
2: Comme vous partez en congé, oui. Vous avez le droit des devinettes. Et moi, j'aurais deux devinettes pour vous.
0: Ah, vous avez vous avez des devinettes pour moi, pour m'accompagner.
2: Oui.
0: Bon, attendez qu'on finisse d'abord pour moi. Après, aux abords de 11h30, on va se rappeler et puis on va jouer à vos devinettes sans problème. Allez, voici la devinette. Je commence souvent par qui veut jouer?
2: Un jeu de cartes.
0: Un jeu de cartes, tout simplement. Ouais. Tout simplement, un jeu de cartes. Monsieur Collet.
2: Yeah.
0: Apparemment, il est arrivé il n'y a pas longtemps, mais il est en train de rafler tous les grades de nos gars, là, hein, les lois, les professeurs, les ambassadeurs. Là, hein, mais ce qu'on a raflé tout ça, hein, il est devenu l'ambassadeur des devinettes. Hein, il fallait doubler, les tripler. Ah, et ouais. Puis, bien sûr, il décroche les tickets de cinéma. Voilà, comme à l'instant, là.
2: Ah, merci.
0: Voilà, c'est ça. Vous avez un ticket de cinéma avec nous. On vous envoie sur ce numéro. Je pense bien qu'il est WhatsApp, non? Non, d'accord.
2: Non.
0: Je vous parle hors antenne. Bougez pas. Restez en ligne.
2: D'accord.
0: Merci, à tout de suite.
2: D'accord.

0: 27 200 24 880, c'est vendredi, c'est le double de week-end et également c'est le double des vacances pour le quarantaine. Allô, bonjour.
1: Bonjour.
0: Qui est avec moi?
1: C'est quoi, Dieu Conan?
0: Ouais, Dieu Conan. Dieu Conan, on t'y sert, on t'y pas.
1: Ouais, ça va, ça va. Ça va, ça live bien.
0: Ça live super bien, notre ami Kwadio Conan, depuis Port Bueno ou bien Kumasi?
1: Depuis Trècheville.
0: Trècheville, ah ouais, derrière l'eau là-bas. D'accord. Ça, d'accord. Ok, voici la devinette.
1: Ok.
0: Oh, oh, oh, oh, oh, attends. Ah ah ah, oui, ça c'est bon. Oh oh. Il dit, mais attends, il cherche quoi là-bas pour moi? Il est gâté. Je fais voyager toute une famille sans qu'elle ne bouge. Je fais voyager toute une famille sans qu'elle ne bouge. Vous pensez à quoi? Ah, il faut diminuer tout ce qui se passe autour. C'est quoi?
2: C'est quoi?
0: Oui, quoi, Goué?
1: Oui.
0: Je vous écoute, non?
1: Je suis en train de réfléchir. Bon, disons une télévision. Hein.
0: Une télévision?
1: Film, oh. Un film, un film.
0: Un film. Ah ah, ouais, un film. Attention, un film. Faire voyager toute la famille sans qu'elle ne bouge. Un film. Ah, non, c'est pas ça. C'est pas un film. À tout de suite. J'étais mis dans le film. Allô, bonjour.
3: Oui, Maroc Yopougon.
0: Maroc Yopougon. Avec l'autre qui est sorti de la douche.
3: Oui, oui, oui, oui, il a sorti, mais lui, il s'y connaît quand même, mon cher.
0: Alors, je suis petit, coloré, et mon rêve est d'arriver à la maison sans me faire manger. Je suis petit, coloré, et mon rêve est d'arriver à la maison sans me faire manger.
3: Ah. Mmh. Aïe, aïe, aïe. Alors, coloré, hein, coloré. Mm-hmm.
0: Je suis petit, coloré, et mon rêve est d'arriver à la maison sans me faire manger. On joue très souvent en famille. On joue ce jeu-là en famille.
3: Ok, je reviens. Yeah.
0: Ah, bien fait. À tout de suite. Aïe. Allô. Bonjour.
4: Oui, bonjour, Ricky.
0: Avant de dire bonjour, Monsieur Zougervais. Ça live, Monsieur Zougervais.
4: Ça live super fort. Et chez toi, est-ce que ça live?
0: Oh, ça live triplement. Doublement, triplement, quatrement, dixement même.
4: C'était super.
0: Ouais. On dit quoi ce matin, Monsieur Zou?
4: Ben, on vient, c'est la finale, je crois bien.
0: Yeah, the final.
4: Tellement occupé, à ton antenne vraiment ces derniers temps, donc si. Ce matin je suis libre et je viens pour la finale.
0: Si. Et il vous a bien remplacé, hein, notre ami Saïd Sylvain de Yopougon Maroc. Ah ouais, voilà.
4: Si tout à l'heure tu l'as dit, bon, je l'ai jamais écouté, mais ouais. Si toi tu le dis, ouais. Tu confirmes, ouais. Que il est bon en devinette,
0: c'est ça, c'est
4: tout à l'heure, oui. Il est allé rapidement, il n'a même pas réfléchi dès que vous avez dit pas.
0: Ah, c'est en même temps ça envoyé, c'est sûr. Alors Monsieur Zou, voici la devinette pour vous.
4: D'accord.
0: Qu'est-ce qui disparaît rapidement pendant les vacances? Oui, il dit.
4: Ouais, quand tu ris comme ça, c'est pas bon. Pas bon.
0: Ah bon, ah bon, c'est rire d'un chef bandit, quoi. Qui va faire mal. Il va la gâter.
4: D'accord, donc on peut y aller.
0: D'accord. Qu'est-ce qui disparaît rapidement pendant les vacances? Qu'est-ce qui disparaît rapidement durant les vacances?
4: Pendant ou durant les vacances?
0: Pendant les vacances. Les durant, tout ça.
4: Un indice?
0: L'indice, c'est que ça disparaît rapidement. On ne le voit pas passer. Et dès que ça arrive, on est tous étonnés. Vous avez dit quoi?
4: Les vacances?
0: Les vacances, elles-mêmes. Ah ah!
4: Tu as dit qu'il disparaît.
0: Rapidement, pendant les vacances.
4: Ben c'est la rentrée, je dirais.
0: Oh non. À tout de suite, Monsieur Zou. À tout de suite. Allô, bonjour. Allô?
2: Allô, oui.
0: Oui, qui est là? Monsieur Koné. Monsieur Koné.
2: Ouais.
0: Ah, Monsieur Koné est nouveau. Oh, je comprends. Monsieur Koné.
2: Yeah.
0: Quand il n'y a pas les tickets, là, on peut faire les doublés, les triplés. Mais quand il y a ton ticket là, dès que tu as ton ticket là, ah, tu attends quand d'avoir ton ticket, hein, tu ne joues plus.
2: Ah, il ne joue plus encore.
0: Il ne faut plus jouer même.
2: Ah, pas encore. Ok, il n'y a pas de problème. Donc, laisse ma devinette alors.
0: Pour ta devinette là, à 11h30, tu m'appelles. Si ça passe, là, il y a joué avec toi. À tout de suite.
2: Ok, allez, merci.
0: Cool. Allô, bonjour, bienvenue sur DF Radio, qui est avec moi?
5: C'est Alexandre Camara de Yopougon.
0: Alexandre Camara de Yopougon. Ah ouais, Camara. Ça live à Yopougon?
5: Oui, ça live.
0: Yopougon, quel côté?
5: Yopougon, Mikao.
0: Ah ouais, on vous applaudit depuis Mikao là-bas. Ah oui, ça sera chaud, hein, Yopougon. À partir du mois d'août, là. Ça va sentir les vacances, ça. Alors, notre ami Camara depuis Yopougon Mikao.
5: Oui.
0: Voici la devinette. Je suis petit, coloré et mon rêve est d'arriver à la maison sans me faire manger. Miam, miam. Tu penses à quoi?
5: Mais moi, j'ai pensé que c'est ce qui passe vite pendant les vacances.
0: Oh. Oh. D'un con.
5: Ouais.
0: Bon, ok. Qu'est-ce qui disparaît rapidement pendant les vacances? Qu'est-ce qui disparaît rapidement pendant les vacances? En 15 secondes.
5: Je pense au temps.
0: Le temps.
5: Oui, oui.
0: Le temps. Comme le temps qui s'écroule. Le temps. Oui, c'est le temps. Ça passe très vite. Ça se sent pas. On est content de partir en vacances, mais ça passe très vite. Le temps. Notre ami Camara, depuis Yopougon, c'est la toute première fois que tu nous appelles apparemment.
5: Non, c'est la deuxième fois. Là. J'ai même déjà gagné un ticket. Hein.
0: Ah ouais? Ok. Ouais. D'accord, d'accord. Donc, je pense bien que ce numéro, il est WhatsApp, qui est Ibella, et qu'il va t'envoyer ton ticket là-dessus. Hein.
5: Je peux vous communiquer le numéro WhatsApp.
0: D'accord, donc tu quittes pas, reste là, reste en lien avec nous, ok? Bouge pas.
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1: 07 25 54 23. Et c'est quoi ça là? 27 225 49 880. Allô, bonjour.
2: Oh, bonjour.
1: C'est qui?
2: C'est Niki de Benjerville.
1: Niki de Benjerville. On dit quoi, Niki à Benjerville? Sa life?
2: Ah, ça
1: life. Sa life super bien. Il est cassé pas pour être. Ton frère a appelé tout à l'heure là. Cédric. Et puis la table pour toi. Ouais. Il a mal tapé pour toi. Donc, il faut le défendre. Il faut le venger. Hein? T'as compris, non? Voilà, ça va aller. Allez, je suis petit, coloré, et mon rêve est d'arriver à la maison sans me faire manger. Niki.
2: Bon, le pion de Lido, eh.
1: Un pion de Lido. De Lido. Pion de Lido. Ouh! C'est ça! C'est ça! Eh oui, c'est ça, c'est un pion de Ludo, Niki, bravo! Alors Niki, tu sais quoi? J'ai un cadeau pour toi, j'ai une surprise pour toi, mais il va falloir que tu passes ici à Life Radio pour récupérer ça, ok? Dès lundi matin, c'est possible? Attends. Esther, est-ce que c'est possible maintenant? Si tu es dans la zone, bon ok, il n'y a pas de souci, tu peux le faire.
2: Pas de la zone, mais
1: y'a où?
2: Bon, j'ai ça, mais j'ai vu la
1: chose. Ah ah. Ah ah. C'est-à-dire que pour arriver ici, la dame est deux jours. Donc, il faut attendre lundi en même temps, c'est mieux. Attends, raccroche pas, on prend ton numéro, raccroche pas, ok? Yeah.

0: Yopougo au Maroc. Vous êtes sur Life Radio. Et bien sûr, deuxième heure de ce rendez-vous avec vous, oui. La dernière de cette saison-là pour le Quai d'Antenne. Eh oui, 12h, ça sera fini. Hein. Ouais. On va partir en vacances. Eh oui, on va partir en vacances. Ouais. Parce que c'est important. Hein. On ne cessera jamais de vous dire merci. Ouais, merci pour tous ces moments-là, tous les jours comme ça, là. À passer des moments fun avec vous sur la F Radio. Voilà, à participer au jeu, comme cet auditeur qui est avec nous, auditrice. Allô, bonjour.
1: Allô,
0: bonjour, qui est avec moi?
1: Enoch.
0: Je t'attends faiblement. Il y a un souci avec le téléphone apparemment, Enoch.
1: Okay.
0: Allô? Oui, bon, ok. Enoch, on dit quoi? Ça live depuis ta position?
1: Ça va,
0: d'accord. On a un souci, on t'entend pas très bien, mais bon, on va faire avec. Enoch? D'accord. Qu'est-ce qui est toujours plus lourd au retour qu'au départ des vacances? Qu'est-ce qui est plus lourd, est toujours plus lourd au retour qu'au départ des vacances?
1: Eh bien, les valises.
0: Les valises. Ouais, ça pèse. Hein, les sacs de voyage, non. Qu'est-ce qui est plus lourd au retour qu'au départ des vacances? Au retour qu'au départ des vacances, qu'est-ce qui est plus lourd? Aïe. 15 secondes écroulées. À tout à l'heure, notre ami Enoch.

0: 27 200 26 40 880. Bonjour, bonjour.
1: Ouais, Sylvain.
0: Sylvain.
1: Oui.
0: Qu'est-ce qui est toujours...
1: Non, cette fois, c'est pas à mes doigts. Hein. Ah. Ça, il ne voulait pas me donner la réponse là. C'est un pion et puis tu as le temps là. Il avait ça, mais il ne voulait pas me donner. C'est pas à mes doigts.
0: Mais il a raison de ne pas te donner. Ouais, tu le vends tous les jours. Tu dis, il vaut rien.
1: Ouais, ouais, comprends pas.
0: Là, comme il vaut rien, il faut te débrouiller. Viens deux, comment? Là, viens deux, t'as le chou. Tu dis qu'il vaut rien, non? Ah, tu vaut, non, faut pas dire. L'enfant guerrier, va maintenant. Cool, non.
1: Va, si tu veux.
0: D'accord. Allez, qu'est-ce qui est toujours plus lourd au retour qu'au départ des vacances?
1: C'est quoi? Au retour, non, c'est. Bon, il peut dire quoi? Le sac,
0: ouais. Est-ce qu'au retour, on achète des choses et tout? Non, mais c'est pas le sac. Hein. Il y a autre chose.
1: Le panier.
0: Ah ah. Oui. Oh, no. C'est pas ça.
1: Ok.
0: À tout de suite.
1: Ok, je reviens.
0: Allô, bonjour.
2: Allô, bonjour.
0: Oh, il faut diminuer ton poste radio.
2: Allô, bonjour, monsieur Eric.
0: Mr. Kossanou, conducteur professionnel, cause de cause. C'est comment?
2: Monsieur Eric, comment tu vas?
0: Oui. Hey, comment, quelle histoire de monsieur Eric? C'est Ricky, hein? C'est Ricky. C'est quel qui est monsieur Eric, là? C'est Ricky, oh.
2: En fait, tu sais pourquoi?
0: Non.
2: Je voulais avoir ta réaction. Une fois, je dis pas comme cela, il a reçu une de ses invités, là.
0: Ok.
2: Non, à tout moment, l'invité ne cesse de dire pas comme. Donc, à chaque fois qu'elle dit pas comme Sonia se plaignait. Donc, je me prends avec mon petit nom là, souvent, bon, les prénoms, souvent.
0: Exactement. Voilà, c'est ça. Ouais. Ouais, Eric, son quartier. À la radio, c'est Ricky. ouais, ça va. Merci beaucoup, Mr. Kossodou. Oui.
2: Quand je me retrouve au grand show là.
0: Oui.
2: Pourquoi on ne t'entend pas bien là-bas?
0: Alors, bon?
2: À ton émission, on t'entend parfaitement, mais là-bas, bien, je me dis, parce que tu vas. Comme j'ai encore l'émission là-bas, donc on t'entend pas bien là-bas.
0: Quand tu vas chez les gens là, hein? Faut pas faire bruit. Faut pas faire bruit, sinon ils vont te chasser. Et c'est ce que je fais. C'est ce que je fais. Quand je vais chez les gens, il ne fait pas de bruit. Du bruit, faut pas qu'on me chasse. Allez, voilà, c'est ça. D'accord. Cause d'Écosse. Oh là là, il n'y a pas de souci. En tout cas, vous allez passer du bon moment avec l'équipe derrière pour les vacances, c'est sûr.
2: Ok. Mm-hmm. Un mois, 2 mois.
0: Hey, on ne sait pas encore où. Mais c'est que si on part en vacances, on peut nous appeler à tout moment. À tout moment, on peut dire, c'est la rentrée, revenez ici. Voilà, c'est ça. Allez, merci beaucoup, Mr. Cos. Allez, on est ensemble. 27 200 26 40 880. Bonjour. Allô. Il est là. Allô. Ouais. D'accord, on prend une autre. Allô, bonjour.
3: Oui, allô, bonjour.
0: Oui, bonjour, monsieur. Qui est avec moi?
3: Oui, c'est Eric Junior.
0: Ah ouais, notre ami Eric Junior. Ah si, un fidèle aussi des devinettes là. Eric Junior, depuis le début de cette saison, il est avec nous. Ah ouais, ça s'applaudait ça. Ça s'applaudait. Alors, Eric Junior. Tu dis?
3: Oui.
0: Non, il faut diminuer ton poste radio parce que là, on va pas s'entendre. Au moins, je parle, tu vas entendre 2 secondes avant de me répondre. Voilà, c'est bon. Alors, voici la devinette pour toi. Je peux être au bord de la mer, de la lagune ou au bord d'une piscine. À quoi est-ce que tu penses?
3: Je peux être là, au bord de la mer, de la piscine.
0: Ouais. Ou par moins au bord de la lagune. Hein. Quelque part vers Abata là-bas.
3: Ouais.
0: Tu vois pas? C'est difficile?
3: Les vacanciers qui viennent.
0: Ouais, ok, c'est bien pensé. Mais souvent, ça vient avec les vacanciers en question. Mais bon, c'est pas les vacanciers. À tout de suite. 27 225 880, c'est le dernier jour pour les Kélantins qui part en vacances tout à l'heure même dès 12h. Allô, bonjour. Allô. Ah, la personne a un problème avec sa ligne, non? On va nous rappeler. Allô, bonjour.
4: Allô, bonjour, Ricky.
0: Yeah, c'est comment, frangin?
4: Je vais bien, et toi?
0: Ça live, super bien, merci. Qui parle avec moi?
4: C'est Serge.
0: Serge Mbaka, le leader. Serge, ça commence, ça live, là? Oh, les grands bâtisseurs, il y a les leaders aussi derrière, là. Les grands bâtisseurs, les leaders, tout ça. Serge Mbaka. Alors, si comment ça live ce matin?
4: Super bien.
0: Super bien. Ok, cool. Allez, voici la devinette pour notre ami Sergio. Qu'est-ce qui est toujours plus lourd au retour qu'au départ des vacances?
4: Il n'y a pas un indice.
0: L'indice, c'est que c'est plus lourd au retour qu'au départ des vacances. C'est quelque chose qu'on garde précieusement, je peux dire ça comme ça. C'est pas un objet, en tout cas. J'ai entendu des gens dire la valise, autre chose, le sac et tout. Non, c'est pas un objet.
4: Je pense comme ça, un souvenir.
0: Un souvenir. C'est vraiment un bâtisseur, le mec. Un souvenir, ouais. Le ou encore les souvenirs. C'est ça qui pèse quand on revient des vacances. On en a beaucoup. Et ça pèse. Bravo, votre ami Serge. Bravo.
4: Je peux vous laisser mon numéro WhatsApp.
0: D'accord, d'accord. Tu quittes pas, tu restes là. Et derrière, on va s'écouter Détente de Genesio sur la F-Radio.
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0: en détente bientôt, bien sûr, et vous serez bien sûr dans les bonnes vibes, bien sûr sur Life Radio durant ces vacances là, donc ne vous en faites pas. Allô, bonjour.
1: Bonjour.
0: Qui est avec moi?
1: Mr. Freddy.
0: Mr. Freddy, ça va, Life?
1: Yeah.
0: Fidèle auditeur aussi, Mr. Freddy. Freddy?
1: Yes. Yes.
0: D'accord. Freddy, tu vas...
1: Je vais vous poser une question.
0: Je t'écoute.
1: Une seule question. Je veux savoir, est-ce que vous êtes heureux de passer à ma fille?
0: Tu dis quoi?
1: Est-ce que vous êtes heureux de passer à congé?
0: La question que tu as posée là, où je suis arrêté là, j'entends pas. Hein. Où je suis arrêté là, ce que tu dis là, j'entends même pas même. Si tu veux, faut encore faire les choses, tiens, voir. Viens, viens ici.
1: Content de passer en congé.
0: Il a dit quoi?
1: D'accord.
0: Si, content de quoi?
1: Est-ce que vous êtes heureux de partir en congé?
0: Bon, je suis pas très d'accord. Heureux, mais je suis un peu heureux. C'est-à-dire que je suis au milieu en fait, tu vois, non?
1: Tu vois? Piège, quoi.
0: Je suis un peu au milieu. C'est-à-dire que heureux, okay. Mais le mot heureux, là, il n'y a pas X à la fin.
1: Je vois. Vous êtes heureux parce que vous allez vous reposer, mais vous n'êtes pas heureux parce que vous nous laissez.
0: Eh, voilà. Hey, c'est ça, même. Le X, là. C'est le X, là, qui fait le truc.
1: Ok, d'accord. Là, il
0: n'y
1: a pas
0: de lunettes. Exactement. Allez, notre ami, je peux être au bord de la mer, de la lagune ou encore au bord de la piscine. Je suis un objet qu'on déplace facilement. À quoi tu penses? Ouais.
1: Au bord, un objet facilement. Indice,
0: c'est que actuellement même le temps il est favorable pour ça. Ça se déploie.
1: Un ballon gonflable.
0: Oh, tu as dit quoi?
1: Un ballon gonflable.
0: Parce que j'ai dit ça se déploie. C'est ça?
1: Oui, oui. Quand on gonfle, ça se déploie.
0: C'est pas ça, oh. Je suis pas heureux pour toi, c'est pas ça, faut me rappeler.

0: Allô, bonjour, bienvenue sur Live Radio. Chic Soleil, ici à la Riviera Golf. Qui est là?
1: Bonjour, c'est Camille.
0: Camille! Oh, cette belle voix qui me parle ce matin, ça me fracole le cœur, Camille. Tu nous appelles d'où?
1: Oh là là.
0: Yeah.
1: Cocody.
0: Le Cocody, Camille. On dit quoi, ça live à Cocody?
1: Oui. Ça va.
0: La toute première fois que Camille nous appelle?
1: Non, la deuxième fois.
0: Ah ouais, oui. Quand il aurait dit oui, c'est qui se rappelle? On dit quoi?
1: Qui se rappelle?
0: Et je te dis, hein. D'accord. Alors, ce qu'on va faire.
1: Oui.
0: Je vais te demander.
1: Oui.
0: Qu'est-ce qui peut être placé au bord de la mer, de la lagune, hein, ou au bord de la piscine qu'on peut déployer?
1: D'accord. Ben, je pense à un parasol.
0: Un parasol.
1: Oui.
0: Parasol une fois, parasol deux fois, parasol trois fois.
1: Oui.
0: Tu restes sur un parasol, tu ne bouges pas.
1: Oui.
0: Tu ne bouges pas. Rappelle-moi le nom, s'il te plaît.
1: Camille.
0: Camille. Camilla.
1: Oui.
0: Camilla. D'accord. Camilla.
1: Camilla.
0: Camilla. C'est ça. Un parasol. Eh oui, c'est ça. C'est ça. C'est ce qu'il fallait dire. Un parasol. Bravo, Camilla. Camille.
1: Merci.
0: Merci. Est-ce qu'on va faire, Camille, est-ce que tu peux venir à Life Radio maintenant même ou encore lundi matin? Ça dépend de toi. On a un petit cadeau pour toi. Lundi matin?
1: Lundi matin, oui.
0: D'accord, c'est bon. J'ai juste un petit cadeau là, un petit truc en souvenir de la part du Life Radio.
1: D'accord, il n'y a pas de problème.
0: Et c'est précieux, hein, ces petits mains, c'est précieux, quoi. Tu vois.
1: D'accord, je viens.
0: C'est gentil. La belle Esther t'attend ici pour te remettre ça. Merci beaucoup. Bonne journée avec nous sur Life Radio.
1: Merci, au revoir.
0: Bye.

0: 27-227 Carlo 880 Nushin Paris de Sandika Amika's Ray Mr. Trika. Allô, qui est là? C'est Trika. Il y a 10 en anglais. Trika. Allô. Il y a un problème avec ce... Allô. Il faut te déplacer un peu. Hein. Va à gauche, va à droite parce que je t'entends pas. Ça s'entrecoupe. Allô.
1: Oui, allô.
0: Je tenais à prendre le numéro parce que le numéro insiste en fait. Donc voilà. Allô, qui est là?
1: C'est Sosten.
0: Ah ouais, Sosten. Le fils de Nicky, depuis Bergerville, c'est ça?
1: Oui.
0: D'accord. Sosten? Allô?
1: Oui.
0: Sosten?
1: Oui, allô.
0: Tout comme notre ami, c'est Otiniel. Je vais pas te poser des questions, mais bon, j'ai un petit cadeau pour toi. Il y a un moment qui doit passer ici, récupérer quelque chose. On va lui remettre quelque chose pour toi, ok?
1: D'accord.
0: Mm-hmm. Tu vas aimer. Hein. Tu vas en profiter durant les vacances. Ça sera top même. OK?
1: Merci.
0: D'accord. Donc, fais-lui la commission. Dis que moment, quand tu pars récupérer ton cadeau à Life, moi, j'ai un petit cadeau là-bas. Il faut récupérer pour moi. D'accord. OK?
1: D'accord.
0: Allez, merci.
1: Merci.
0: Bonne journée avec nous sur Life Radio.
1: Merci.

Allez, c'est bon, hein. C'est bouclé pour aujourd'hui, pour les jeux. Les jeux partent en vacances, hein, pour maintenant, là. Hein, pour les quatre antennes, hein. C'est bon. Il y a d'autres jeux qui arrivent derrière.

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1: Ta radio comme tu l'entends, ouais, Life Radio, et bien sûr votre émission, l'émission comme tu l'entends, le Ken Antenne qui, depuis plus de 10 mois, est avec vous, hein, on vous accompagne au quotidien, de 10h à 12h, et bien sûr aujourd'hui c'est la dernière, parce que l'émission part en vacances, mais bon, derrière il y a également des émissions de vacances pour vous accompagner, pour que vous puissiez profiter de vos vacances. On va dire merci hein, à tous nos auditeurs qui ont participé à ce jeu-là,

Et également, rappelez nos gaillants, notre ami Otiniel, qui lui, il est à Yamoussoukro. Je pense que il va profiter du cinéma majestique Yamoussoukro. Également, Monsieur Koné, qui a un ticket, Niki et Sosten, qui ont un lot à récupérer ici à Life Radio. Également, Camille, qui va passer ici lundi pour récupérer son lot. Notre ami Serge, il a également un ticket de cinéma. Et Alexandre Camara, qui a également un ticket de cinéma depuis Yopougon. Et on va dire merci à tous ceux qui ont joué avec nous aujourd'hui. Coste de Corse, notre ami Serge, Freddy, et puis Mr. Kwadjo Kwaku et Nok, et notre ami Cédric depuis Benjerville. Voilà, merci. Et puis encore. Encore une fois, je ne cesserai jamais de dire merci à tous ces auditeurs-là qui, à chaque fois, sont avec nous, connectés, qui tentent de jouer, de creuser pour avoir les réponses aux devinettes. Nada depuis Palmeret. Et puis Zorobi, Esther, il y a également Bamba, notre ami Lucas. Et puis qui encore, Monsieur Nyangui du plateau. Et puis mon ami Baudouin. Ouais, ils sont nombreux comme ça. Et puis Monsieur Beucré, que j'ai nommé ambassadeur des devinettes avec ses enfants qui sont toujours là à jouer avec nous. Et la famille d'en haut, je ne vous oublie pas. Et puis notre ami Anno de Poi. Il y a également Mano Mano. Et puis mon ami Kalugno. Toujours. Également Vanessa et puis Nadège et Mélissa, on ne vous oublie pas. Et puis Aurore également, et puis il y a Mistio Sita. Oui. Ah, franchement, merci, vous êtes nombreux. Hein. Si je dois citer tout le monde, on ne partira pas d'ici aujourd'hui. Également notre ami Games et puis JB. Franchement, allez, on s'écoute du Black Art de Us en feat avec Joey de Fidé sur Life Radio. Hey.

0: Attends, mais ce qu'on est. Hey, mais ce qu'on est en temps, hein. Il veut pas, hein. Quand il a dit 11h30, il rappelle à 11h30. Ah! Mais ce qu'on est.
1: Oui.
0: Oui, c'est quoi? C'est quoi? C'est quoi? Il y a quoi? Mais ce qu'on est, on a fini de jeu, hein. Ou bien vous voulez faire votre jeu dans mon jeu?
1: Ah, mais c'est les vacances, hein.
0: C'est les vacances, non? D'accord, va, allez-y, lancez, on va voir. Il y a Esther qui est là, elle va m'aider aussi. Okay. Allez-y, lancez-vous, lancez-vous.
1: Première devinette.
0: Ouais.
1: Je suis né dans l'eau.
0: Je suis né dans l'eau.
1: Je suis né dans l'eau, mais quand l'eau me touche, je meurs.
0: Je suis né dans l'eau, mais quand l'eau me touche, je meurs.
1: Oui.
0: Mm-hmm. D'accord. Attendez, je vais mettre le chrono, puis j'ai réfléchi en 15 secondes. Je suis né dans l'eau, quand l'eau me touche, je meurs. Je pense au sel. Hein.
1: Oui, c'est la bonne réponse.
0: C'est la bonne réponse ?
1: C'est la bonne réponse.
0: Alors ! Envoie encore. Faut envoyer.
1: Des lunettes.
0: Je ?
1: Prends des lunettes.
0: Oui, allez-y.
1: Il est sourd.
0: Oui.
1: Il est muet.
0: Ok.
1: Son père décède. Comment on lui annonce le décès de son père ?
0: Sourd, muet.
1: Aveugle.
0: Et aveugle, les trois en même temps. Ouh. Et son père décède. Comment on lui annonce le décès ? On le touche ?
1: Ouais.
0: On le secoue ? On le touche ?
1: On touche qui ?
0: Celui qui est aveugle, qui est muet, qui est sourd.
1: Ouais, mais on le touche toujours. Comment il saura que c'est le décès en vue d'annoncer ?
0: Ah ah ! Il y a un problème, hein. On le touche ? On le secoue, ah. Ça, ouais, quoi. C'est pas. Bon, là, je sais pas. Non, mais donnez-nous la réponse. Donc, tout le monde va chercher, d'accord. Auditeur, cherchez la réponse. Tout le monde va chercher la réponse durant ses vacances. Oui, dites.
1: On ne peut pas toucher le corps de son père.
0: Ah, d'accord. Ah, ouais. Quand si. Ok. Je vois un peu. D'accord. Merci beaucoup, monsieur Codé. Merci pour ce petit jeu entre nous, là. Allez, et passez de bonnes vacances avec nous sur Live Radio. C'est gentil.

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0: Compte à rebours, au moins 15 minutes. Dans moins de 15 minutes, oui, on part en vacances. On vous laisse en de bonnes mains sur Life Radio. Et je réitère encore mes remerciements à tous ces auditeurs-là. Voilà, toute première saison, c'était pas évident, mais bon, le boss a dit vas-y, Ricky, vas-y, fonce, prends ton truc, vas-y, lâche-toi. Et puis bon, ben voilà. Et, j'espère que c'est bon. Voilà. La seule fois. Ibé, pardon, faut diminuer le poste qui est dans le hall là. Faut diminuer, faut pas, le boss va entendre ce qu'il veut dire. Ibé, pardon, faut faire ça pour moi. La seule fois que le boss entre dans le studio et puis fait comme ça, il fait pouce, c'est que c'est bon. Il dit oh. Ouais, mon cœur refroidit un peu. Sinon là, il rentre, non. Il rentre, il te regarde et puis il sort. Quand il rentre deux fois encore, c'est-à-dire qu'il rentre une première fois, il te regarde et puis il sort. Deuxième fois, quand il vient là, c'est que hey, t'as fait quelque chose qui n'est pas bon. Faut te revoir très vite. Faut pas avoir revenu troisième fois. Mais quand il rentre et puis il me pousse. Ah ouais, c'est que là, c'est fait. Allez, en tout cas, merci à tous ces auditeurs-là. Merci pour ces moments passés avec vous et tout. On espère vous revoir pour la rentrée. Il y a Corse des Corses qui demandait pour combien de temps les vacances, mais bon, on ne sait pas encore. Mais néanmoins, à tout moment, on peut débarquer pour être avec vous sur Life Radio. Donc, merci d'être fidèle à ta radio comme tu l'entends. Des fleurs, oui, j'ai des fleurs pour vous. Hein. C'est Tovlo en feat avec Stromae. Des fleurs pour cet amour que vous avez pour nous sur Life Radio.
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0: Le cas d'antenne sur la FO Radio qui part en vacances aujourd'hui même. Voilà, dans moins de 10 minutes, ça sera fini. Voilà, la toute dernière émission de cette saison-là avec tous ces fidèles auditeurs. En tout cas, merci. Comme je l'ai dit, hein, vous êtes plus que des auditeurs, vous êtes la famille Life. Et puis, quand, voilà, quoi, toujours. Et puis, souvent dans la ville, j'entends yo, ça Life ? Oui, ça Life. C'est devenu une salutation. Ah, c'est ce qu'on souhaite. Voilà, merci beaucoup. Voilà, Loua à l'instant, également Vali, hein, avec qui j'ai parlé à l'instant. Franchement, merci. On est ensemble. On va revenir. Ne vous en faites pas. Parce que là encore, hein, vous allez profiter à fond de vos vacances sur Life Radio. Il y aura toujours de la bonne humeur. Il y aura des cadeaux à gagner. Donc, restez toujours fidèles à Life Radio 107.7, à Radio comme tu l'entends. Et gardez toujours le sourire. Moi, je pars avec en souvenir des auditeurs fidèles. Et sympa, des auditrices vraiment sympas. Voilà, franchement, on va se retrouver à la rentrée prochaine. Ok ? Voilà, c'est bon, hein ? Voilà, c'est bon, hein ? C'est bon, on se retrouve à la rentrée prochaine ? Hein ? Oh, mais faut pas pleurer ! Oh, ça va plus tchon ! Un tchon ! Allez, tag pour vous, Réanimé, sur Life Radio.
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1: Allez, encore une fois, merci à tous. Et puis, profitez de vos vacances. Profitez à fond même de vos vacances. Voilà. Et surtout, ne m'oubliez pas. Faut pas m'oublier. Parce qu'à la rentrée, on va revenir encore plus fou, plus chaud, avec des musiques comme vous aimez, avec des surprises, avec des lots, des gros lots et le fou rire comme d'hab. Donc, il faut toujours garder la connexion 107.7. Et encore une fois, merci. Et bonnes vacances. On se retrouve à la rentrée. OK? Bye bye. Et portez-vous bien. Et n'oubliez pas, ce soir, 18h, le grand show. The Final avec Extra Musica, Nouvel Horizon.

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1: Au sommaire de cette édition, les cas de viol enregistrés reculent de 30% en 3 ans, mais les violences basées sur le genre restent préoccupantes, selon le ministère de la Femme, de la Famille et de l'Enfant. Sur le continent africain, Ebola, l'agence sanitaire de l'Union africaine, appelle les États-Unis à lever ses restrictions de voyage en visant l'Ouganda. Et puis à l'international, les États-Unis annoncent un accord de coopération sur le nucléaire avec l'Arabie Saoudite. Merci d'être à l'écoute de Life Radio, place à votre point d'information. Bonjour fidèle auditeur. Le Conseil national de sécurité présidé par le président Alassane Ouattara hier jeudi 23 juillet au palais présidentiel d'Abidjan Plateau a constaté une amélioration de la sécurité en Côte d'Ivoire avec une baisse des attaques de domicile, des commerces et des braquages grâce aux opérations de forces de défense et de sécurité. Toutefois, les assassinats, les vols de véhicules et les accidents graves de la route demeurent des sujets de préoccupation. Le chef de l'État a également présenté ses condoléances aux familles des victimes des récents accidents sur les axes Niakara-Katiola et Touba-Biankouma. Nous le disions en titre, entre 2022 et 2025, la Côte d'Ivoire a enregistré une baisse d'environ 30% des cas de viol selon les données administratives du ministère de la Femme, de la Famille et de l'Enfant. Les cas recensés sont passés de 1198 en 2022 à 841 en 2025, soit 357 cas de moins. Cette diminution s'inscrit dans un contexte où les violences basées sur le genre VBG demeurent préoccupantes. En 2025, le pays a enregistré 10 747 cas de VBG, ce qui montre que malgré le recul des cas de viol, les violences faites aux femmes et aux filles restent un enjeu majeur de protection et de politique publique. La ministre d'État, ministre de la Fonction publique et de la Modernisation de l'Administration, Anne-Désirée Oulotolamizana, a rappelé les responsables administratifs à renforcer la culture de la performance et de l'évaluation dans la gestion publique. Lors d'un atelier consacré au bilan mi-parcours des lettres de mission 2026, elle a présenté cet exercice comme un outil stratégique pour mesurer les résultats, corriger les insuffisances et améliorer la gouvernance administrative. L'objectif est de rendre l'administration ivoirienne plus efficace et davantage orientée vers les résultats au service du développement du pays. Dans l'actualité africaine, l'agence sanitaire de l'Union Africa, Africa CDC, demande aux États-Unis de lever les restrictions de voyage visant ce pays d'Afrique, l'Ouganda. Aucun nouveau cas n'a été enregistré sur le sol ougandais depuis le 21 juin. Le dernier patient a quitté l'hôpital la semaine précédente. Pour Africa CDC, maintenir l'Ouganda sur la liste des pays concernés n'est donc plus justifié. Au Nigeria, au moins 40 personnes ont été enlevées dans le nord-ouest du pays par des groupes armés spécialisés dans les raptes contre rançon. Face à la recrudescence des attaques, l'armée a annoncé avoir tué 300 membres présumés de gangs et le président a lancé une réforme pour créer les polices d'État afin de renforcer la sécurité locale. Ailleurs dans le monde, les États-Unis ont annoncé le mercredi 22 juillet avoir conclu un accord avec l'Arabie Saoudite sur le nucléaire civil, jetant les bases juridiques d'un partenariat de plusieurs décennies afin notamment de renforcer les infrastructures énergétiques saoudiennes. C'est la fin de ce journal. Merci de votre attention et restez sur To Life.

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1: Tu as une petite anecdote de ta collab avec José? Des séances studio comme ça, ou bien chacun de son côté?
2: Non. On était tous assignés ensemble.
1: Okay.
2: Akachi est venu. Akachi est venu pour enregistrer l'album Vibration Universelle.
1: Mm-hmm.
2: Donc, dans la maison, on est là, on chill. On allait bouillir une plaquette d'œuf chaque soir.
3: Mais attends.
2: Comme quand on finissait de bouillir une plaquette d'œuf, on devait se
1: au milieu.
2: Au milieu,
1: la centrale.
2: Et puis, le boss qui dit, vous là, vous êtes en train de manger un fait. Je suis à côté.
4: Ne gâtez pas le coin.
2: Non, mais c'était une très bonne ambiance, franchement.
3: Ouais, ambiance. Et bien, le truc, c'est que c'est le projet qui fait que vous partez ensemble là-bas ou vous
2: en fait,
3: dans
2: c'est le projet qui fait que Akachi vient.
1: Mm-hmm.
2: Et que José m'a appelé pour dire « Ah Marie-Jo, comme tu étais à la base dans les négociations avec Akachi, je veux que tu sois
1: là
2: pour l'enregistrement du projet. » Donc je dis qu'il n'y a pas de problème. Donc je viens, Akachi est là, on a commencé. C'était fun quoi.
1: Et aujourd'hui tu es disque d'or.
2: Et puis on est disque
1: d'or. Puisque Vibration Universelle est disque d'or.
2: Je sais.
5: C'est Nike on the track. 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

0: Aujourd'hui, dans Forum Ivoire, nous plongeons dans un univers où l'histoire rencontre l'innovation. Et oui, la mode africaine contemporaine. Madame, monsieur, bonjour et merci beaucoup de nous rejoindre dans votre émission Causerie sur Life Radio. Tous les jours, du lundi au jeudi, entre 15h et 16h, je m'appelle Nadia. Et vous le savez, c'est toujours un plaisir d'être avec vous à cette heure de la journée. Entre héritage culturel et influence moderne, comment les créateurs africains redéfinissent-ils les codes du style? Pour en parler, nous recevons Essana Zomblé. Elle est créatrice de mode et directrice de Phase Collection. Une passionnée, je vous assure, elle fait des choses merveilleuses. Elle incarne cette nouvelle génération de talents africains. En tout cas, avec elle, on va en apprendre davantage sur la mode contemporaine. Et puis, pourquoi pas glisser nos commandes de tenues. Oui, un peu, non? Essana, bonjour, comment tu vas?
1: Bonjour Nadia, ça va bien et toi?
0: Ça va bien, merci. Je suis contente de te recevoir.
1: Moi aussi.
0: Aujourd'hui, on parle de mode africaine contemporaine. Est-ce que le sujet, ça te... Est-ce que tu es à l'aise déjà avec le sujet?
1: Oui, je suis très à l'aise.
0: Tu es très à l'aise. Oui. En tout cas, bienvenue. Merci. Et merci d'avoir accepté d'être avec nous. Madame, monsieur, voilà, Forum Ivoire est là. Hein. Le décor, il est planté. Notre invitée, elle est présente. Et nous espérons que vous aussi, pour faire la causerie avec nous. On se retrouve dans un court instant. À tout à l'heure.

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2: Encore une fois, bienvenue, madame, monsieur, dans votre émission de causerie sur Life Radio, Forum Ivoire, la mode africaine contemporaine entre tradition et modernité. Et on en parle aujourd'hui avec Essena Zamblé, elle est couturière, créatrice de mode, DG de la marque Phase Collection. Avec elle, on va en apprendre davantage sur la mode et sur ses activités, bien entendu. Essena, encore une fois, bienvenue.
3: Merci Nadia.
2: Alors moi tout de suite j'ai envie de connaître ton parcours. Comment du jour au lendemain on devient couturière, on devient styliste modéliste? Qui est Essena Zamblé derrière la marque d'abord Phase Collection?
3: Alors Essena Zamblé, c'est une jeune créatrice de mode, mm-hmm. entrepreneur, passionnée de la mode.
2: Oui.
3: Et je suis celle qui dessine, qui découpe et qui coud en même temps avec une grosse équipe.
2: Ah, tu dessines?
3: Oui.
2: D'accord. Et Phase Collection, c'est quoi? Pourquoi Phase Collection? Quelle est la particularité justement de cette marque de vêtements?
3: La particularité, c'est ce qu'elle propose. Phase Collection, tout de suite, quand tu dis Phase, je pense tout de suite au Made in Africa parce qu'on travaille beaucoup avec la matière locale.
2: D'accord. Donc Phase, Phase pour dire quoi?
3: Phase, la phase. Oui. Phase, parce que mon slogan, c'est « Soyez en phase avec le style ».
2: D'accord. Oui. Donc, phase, soyez en phase. D'accord, d'accord. Et donc, d'où ça vient, en fait, cette envie de nous rendre belles? Ton histoire derrière la couture?
3: Ça n'a pas commencé tout de suite, parce qu'au départ, j'étais apprentie, apprentie couture. Et quand je voyais les clientes de mon patron…
2: D'accord.
3: En joie, après la réalisation de leur tenue, quand la tenue lui allait bien, elle était contente. Et donc, la joie qu'elles avaient m'a encouragée, ça m'a influencée à avoir cette passion pour la mode.
2: D'accord. Et puis, un jour, on décide de quitter le patron.
3: C'est ça.
2: Mais après, quand même, quelques années d'apprentissage, de formation.
3: C'est ça.
2: C'est bon de le souligner. C'est d'accord. Mm-hmm. Et puis, on décide de quitter le patron. D'accord.
3: Oui, ensuite,
2: et puis, qu'est-ce qui se passe?
3: On s'installe.
2: OK.
3: Au départ, on est couturière. On n'est pas tout de suite Phase Collection. On est couturière.
2: OK.
3: Et au fur et à mesure, on essaie de perfectionner jusqu'à ce que ça devienne aujourd'hui Phase Collection.
2: D'accord. Et quels sont les obstacles, on va dire, que justement tu as rencontrés avant? Sinon, dans ton activité?
3: Avant, je dirais que c'est les moyens.
2: Oui.
3: Parce que pour avoir ce niveau-là, il faut avoir beaucoup de moyens. Mmh. Notamment pour faire le stock, pour acheter le tissu, le matériel. Parce que j'importe aussi le tissu du Burkina.
2: D'accord.
3: Du Mali, du Ghana. Donc, il faut beaucoup d'argent pour ça. Donc, au début, c'était très compliqué.
2: D'accord. Mais là, aujourd'hui, est-ce que... Bon, on ne dit pas que tu as eu beaucoup d'argent, même si, bon, mais aujourd'hui, quand même, tu arrives à tirer ton épingle du jeu.
3: Oui, aujourd'hui, j'arrive à faire un peu de stock.
2: D'accord.
3: J'ai des partenaires là-bas avec qui je travaille, mm-hmm. et qui me font venir le stock. Et c'est avec ça que je crée mes modèles.
2: D'accord. Justement, parlons de création. Moi, je suis tout de suite impressionnée, hein, parce que... de couturière et puis aujourd'hui créatrice de mode, tu te dis mais attention, elle vient de loin celle-là. Quelle est ta signature stylistique, si je peux le dire ainsi? C'est-à-dire quand on va voir Essena Zamblé, quelle est ta particularité justement qui te différencie par exemple de d'autres stylistes?
3: Ma signature, c'est soyez en phase avec le style.
2: D'accord.
3: Comme je l'ai dit au départ, la joie que je voyais sur le visage des clients m'a emmenée à être ce que à faire ce que je fais aujourd'hui.
2: C'est cela.
3: Parce que l'idée pour moi, quand je voyais les dames, je me suis dit si elles arrivent à être en joie, c'est mm-hmm. parce que elles étaient en harmonie avec la tenue qu'elles portaient. En quelque sorte, elles étaient en phase avec elles-mêmes.
2: Parce que quand tu te sens bien dans ta tenue, c'est clair que tu dégages quelque chose et tout.
3: Ouais. Donc, mm-hmm. ça te met en phase avec toi-même, avec ta personnalité, avec D'accord. la tenue. Donc, l'idée pour moi, c'est que toutes les femmes africaines soient en phase avec elles-mêmes et avec le style.
2: Et donc, tu utilises que des produits africains, que du matériel africain pour tes modèles, pour tes stylis?
3: Pas forcément, parce que c'est, vous allez remarquer qu'avec phase collection, peu importe la base du tissu qu'on a utilisé pour faire le modèle, il y a toujours un tissu tissé, un tissu batik ou un poids baoulé quelque part.
2: D'accord.
3: Oui.
2: Donc, tu rappelles toujours ce côté africain-là. Qu'est-ce qui fait ta particularité, c'est bien cela.
3: Mm-hmm.
2: D'accord. La mode africaine contemporaine entre tradition et modernité, Eusana Zomblé, couturière, créatrice de mode, DG de la marque Phase Collection, est notre invitée de ce jour. Avec elle, on fait la causerie, justement, pour en apprendre davantage sur ces créateurs-là, ces personnes qui arrivent quand même à nous sublimer, à nous rendre jolies avec leur habileté. En tout cas, merci encore, Eusana. Qui sont tes cibles? Est-ce que tu habilles que les femmes? Est-ce que tu habilles que des hommes? C'est qui?
3: J'habille en grande partie les dames.
2: D'accord.
3: Toutes ces grandes dames, ces jeunes dames qui aiment s'habiller, qui aiment bien se mettre pour aller dans toutes sortes de cérémonies. C'est vrai que j'habille aussi les personnalités publiques, notamment Madame Da Silva, Madame Alafé. J'habille même les gens ici à Live TV, j'habille les personnalités ici.
2: Tu as vu ça?
3: Mais tu
2: habilles tout le monde sauf moi. Est-ce que cette histoire-là, je comprends pas, mais
3: c'est
2: que après cette émission-là, ça vient, ça est là même. D'accord.
3: Donc c'est ça ma cible. Toutes les femmes, toutes les grandes dames, pour que, comme je le dis, pour que toutes les femmes africaines soient en phase avec le style.
2: Et tu habilles les hommes également.
3: Oui.
2: D'accord.
3: J'essaie de rajouter un peu, un peu d'hommes dedans.
2: C'est maintenant que tu as commencé avec les hommes.
3: Oui.
2: Est-ce que c'est difficile par rapport aux femmes d'habiller les hommes?
3: Non, c'est encore plus compliqué avec les femmes parce que il y a la taille, il y a dans le global la femme est un peu plus compliquée.
2: Ouais, quand même, mais c'est complexe.
3: Voilà.
2: Hein. Et puis les femmes, elles.
3: Pour l'homme, c'est un peu précis.
2: Ouais.
3: Quand il donne sa taille, le modèle, c'est précis, donc.
2: Mais la femme, c'est quoi? Elle peut grossir matin, maigrir le soir.
3: Très souvent, on a un problème avec les tailles. Parce que les tailles qu'on a, ce sont des tailles qu'on utilise un peu sur les réseaux, comme on appelle ça même, sur Google.
2: D'accord.
3: Voilà. Et ici, avec la forme africaine, on a souvent quelqu'un qui fait M en haut, en bas qui fait 2L.
2: Oui.
3: Et donc, quand la personne ne maîtrise pas, c'est très compliqué.
2: J'imagine.
3: Voilà.
2: J'imagine.
3: Donc, c'est tout. Sinon, l'homme, une chemise, ça passe.
2: Oui.
3: C'est
2: d'accord. Et Eusana Zomblé est avec nous aujourd'hui pour parler de mode. Et franchement, ça nous fait énormément de bien. Vous avez envie de participer à cette émission. Pourquoi pas partager une expérience, poser une question. Ben, le téléphone, il est ouvert. Vous le savez, ça fait toujours plaisir de recevoir par téléphone nos amis du forum pour participer à notre causerie. Alors, Eusana, tu as parlé des poids baoulés, tu as parlé des tissus, tu as parlé de cette touche africaine-là, mais je veux davantage savoir la place, justement, que les tissus et les symboles africains occupent dans tes créations. Est-ce que sans ça, on ne peut pas parler d'une création phase collection, ou bien il peut arriver des moments où il y a des demandes sans, justement, ces tissus ou ces symboles africains-là?
3: Alors, quand on parle d'un modèle phase, il faut forcément avoir ces symboles-là dedans.
2: D'accord.
3: Si vous trouvez un modèle phase où il n'y a pas d'un tissu artisanal ou un poids baoulé, peut-être c'est une robe de mariée.
2: D'accord.
3: Voilà. Sinon, si ce sont les créations, les modèles phase, c'est toujours du Made in Africa.
2: D'accord. Mais il n'y a pas de cliente, par exemple, qui demande des vêtements sans ça? Ça peut arriver, non, qu'une cliente te dit pour l'événement
3: ça,
2: que...
3: Ça, c'est sur commande.
2: Ah, d'accord.
3: C'est sur commande. C'est-à-dire, la personne fait une commande spéciale. Je veux un tel modèle pour une sortie ou bien pour une occasion spéciale. On le fait. Mais si c'est un modèle phase qu'on a dessiné nous-mêmes, quand on fait les dessins, il y a toujours une place pour un poids ou pour un tissu artisanal.
2: D'accord. Parlons de dessin. Moi, je suis impressionnée, je l'ai dit, devant une jeune dame qui dessine et qui met ses dessins-là à main, vraiment permettre à ses dessins-là, qui donne vie à ses dessins-là. D'où tu tires ton inspiration de dessiner et de permettre à ses dessins-là de devenir un vêtement en bonne et due forme? Comment ça se passe? une journée avec toi, par exemple, quand tu as le tissu, ou bien quand on veut savoir. Ici, on est un peu affairé, légèrement affairé.
3: Il est vrai que mes dessins ne sont pas parfaits.
2: Non, mais bon.
3: Mais ça donne, c'est juste la base, je dessine la base. Avant de dessiner, je choisis d'abord, j'ai déjà le tissu, les motifs du tissu commandés à l'avance. Donc, après ça, je dessine les modèles, je fais le patron.
2: C'est quoi le patron?
3: La coupe.
2: Ah d'accord, en fonction du dessin?
3: Oui.
2: Ok, d'accord. Là encore, on ne touche pas le tissu, hein. Le papier.
3: Oui.
2: D'accord.
3: On fait le patron. C'est ce patron-là qui va permettre à mon équipe, même si je ne suis pas disponible, de pouvoir réaliser le modèle.
2: D'accord.
3: Donc, on fait le patron. Ensuite, on fait l'échantillon avec le tissu commandé. Mmh. Et puis, quand c'est bon, on lance la production.
2: D'accord. Et Sana, est-ce que tu as appris? Comme tu as dit, tes dessins ne sont pas parfaits. Mais est-ce que tu as appris à dessiner? Est-ce que tu as appris à... Comment ça s'est passé?
3: Non, je n'ai pas appris. Comme j'ai dit, j'ai commencé à dessiner comme ça parce que je voulais... Souvent, j'avais des idées, mais je ne sais pas comment les matérialiser. Donc, j'ai commencé. Au départ, c'était juste n'importe quoi que je faisais. Mais au fur et à mesure, avec les dessins aussi que je voyais mon patron faire, ça m'ont beaucoup aidé. Donc, aujourd'hui, j'arrive quand même à dessiner un modèle.
2: D'accord.
3: Et pour qu'on puisse le comprendre.
2: D'accord. Peut-on dire que chacun de tes tenues, ou bien chacune de tes tenues, raconte une histoire? Ou bien, comme ça, tu t'élèves, tu dessines, ou bien c'est vraiment, tu as quelque chose en tête quand tu commences vraiment à confectionner une tenue?
3: Oui, chaque tenue raconte une histoire, parce que d'abord même le tissé, le pain tissé, les peuples le portent en général pour des occasions culturelles ou des occasions très spéciales. Donc, utiliser ces matières-là, c'est déjà transmettre la tradition à celui qui porte phase.
2: D'accord. Donc, c'est vraiment une histoire.
3: Oui.
2: D'accord. Quelles sont les réalités que tu rencontres avec tes clientes? Parce qu'on sait que les clientes sont compliquées. Aujourd'hui, tu dis je veux ça, demain je veux pas ça. Mm-hmm. Quelles sont les réalités que tu rencontres? Et puis, avec tes clients, mais également avec ton équipe, on va parler d'abord avec tes clientes.
3: Avec mes clients, les réalités, bon, c'est pas très compliqué parce que très souvent, c'est celle qui reste derrière le téléphone, qui commande en ligne.
2: D'accord.
3: C'est avec elle qu'on a un gros problème, notamment de taille, de couleur, de choix. Parce que derrière le téléphone, elle a du mal à faire son choix. Donc après, elle peut commander et vers la fin, elle va désister. Mais quand elle vient à notre showroom, c'est plus facile pour elle de faire son choix. Elle a plus de tenue, elle voit la couleur, elle touche la
2: matière.
3: La matière. Donc, quand c'est comme ça, ça va vite.
2: Mais pourquoi alors vous décidez de vendre en ligne aussi, si c'est autant compliqué?
3: Parce qu'il y a d'abord la distance et il y a le manque de temps. On est basé à la Riviera Faya. On a des clientes à Yopougon.
2: D'accord,
3: et on sait que
2: ouais,
3: la distance est longue. Et comme on propose nous-mêmes nos créations, donc on a des clientes qui sont là-bas, qui vont voir le modèle sur nos pages, qui vont aimer et qui vont vouloir commander. Bon, elle a ce que... Elle imagine le modèle.
2: Le modèle, c'est ça.
3: Maintenant, quand ça vient, souvent, elle se dit, bon, c'est pas la matière que je voulais. C'est pas... Donc, c'est le plus gros problème. Mais ça, en général, sont les premières clientes.
2: D'accord,
3: contacts.
2: Ok.
3: Non, après, les anciennes clientes, on se connaît. Elles savent ce que la maison propose.
2: D'accord. Mais est-ce qu'il t'arrive, toi, en tant que professionnel, justement, d'être en face d'une cliente qui veut quelque chose, mais tu sais en âme et conscience que ça ne va pas aller avec toi? Peut-être qu'elle a vu sur une star et se dit, je veux la même chose. Mais quand elle arrive chez toi en tant que professionnel, est-ce que tu es à mesure de lui dire, écoute ma chérie, il faut me laisser te proposer autre chose parce que ça ne sera pas joli avec toi? Est-ce que tu arrives à dire ça?
3: Oui, beaucoup. On rencontre ce genre de personnes-là beaucoup parce que c'est pour ça que je dis que c'est plus facile quand elle vient à la boutique.
2: D'accord, on revient dans un instant.

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1: Merci beaucoup d'être connecté sur les 107.7 du lundi au jeudi pour suivre Forum Ivoire, votre émission de causerie ici. On parle des sujets qui nous concernent, on parle de mode, justement aujourd'hui on parle de mode, on parle santé, on parle éducation, consommation, on parle de tout pour vous permettre d'être éclairé sur ces différentes thématiques-là. Et on le fait avec des experts, avec des coachs, avec des amis du forum qui acceptent chaque jour de venir ici en studio nous partager la connaissance. En tout cas, merci à tous ceux qui nous écoutent, à tous nos experts, à tous nos invités. Moi, je veux particulièrement penser à Fréjus Zamblé cet après-midi. Merci coach, merci pour tout ce que tu fais pour les enfants. Ici à Forum Ivoire, on t'aime fort, fort, fort comme ça. Je pense qu'on a un appel. Allô, bonsoir.
2: Oui, bonsoir Nadia.
1: Bonsoir Momo, comment ça va?
2: Oui, ça va très bien.
1: Dis-nous tout.
2: Oui, d'abord, je dis bonsoir à notre invité.
3: Bonsoir Momo.
2: Oui. Bon, moi, j'ai ma préoccupation, je voulais savoir la mode africaine. Est-ce que, à part les Africains, est-ce qu'il y a des peuples, les autres peuples qui s'intéressent à la mode africaine? Par exemple, les Européens, les Asiatiques. Est-ce qu'ils s'intéressent aussi à la mode africaine?
1: D'accord.
2: Là, la deuxième question, bon, généralement, quand on parle de la couture, les coutures sont intéressées par les faux rendez-vous.
1: D'accord.
2: Je voulais savoir, je vais demander à notre invité comment elle fait. Quand elle est débordée du travail, comment elle fait ses programmes, quoi.
1: D'accord, merci Momo, de très belles questions comme d'habitude. À très bientôt, très cher. Merci. Alors la première question, hein, est-ce que au-delà des Africains, est-ce qu'il y a des personnes quand même à l'international, à l'extérieur, qui s'intéressent à la mode africaine?
3: Bien sûr, parce que on a d'abord les Africains à l'international qui portent le mode africain, et donc qui influence les autres peuples à venir aussi s'habiller. Moi, j'ai déjà eu des commandes de la France, du Canada, qui n'étaient pas forcément africains, mais qui aiment bien la mode africaine.
1: C'est vrai, parce que souvent quand tu es habillé, et c'est à nous aussi, Africains, lorsque nous sommes dans ces pays-là, de ne pas avoir honte d'arborer nos tenues africaines. Parce qu'ils aiment ça. Même quand tu as un sac avec des perles, quand tu as quelque chose avec des perles, ah mais c'est joli, ah mais tu as pris ça où? Donc je veux dire, tant que nous, on ne va pas mettre ça en valeur, les gens ne vont pas connaître et s'y intéresser. Donc Momo, voilà, elle dit que oui, les gens s'y intéressent, mais je voudrais que davantage, on puisse, nous, à notre niveau-là, faire la communication, valoriser nos tenues africaines. Et c'est clair que, voilà quoi, bim. Nous, en Afrique, ici, c'est nous, on donne le truc. Quand on donne le tempo, là, ça prend. Si nous, on fait, je pense que ça ira. Mais c'est déjà bon de savoir que tu n'as pas que des clients africains et que d'autres venant de certains pays à l'intérieur.

0: on n'établit pas un programme pour le travail.
1: D'accord.
0: Donc, quand, si moi, ce qui a commencé à m'aider, c'est que j'ai commencé à établir un programme. J'ai commencé à faire, par exemple, 3 tenues par jour, en fonction de ce que je peux faire, ou une tenue par jour. Donc, j'ai mon cahier. Quand j'ai atteint ma limite, je refuse. Peu importe la personne qui vient. Parce que très souvent aussi, c'est la faute qui vient des clientes.
1: Ah ouais?
0: Oui, parce que c'est une cliente que tu connais, qui travaille bien chez toi. Et elle a été surprise par un rendez-vous, par un événement. Elle vient te demander pardon. Pourtant, ta semaine était déjà bouclée.
1: Oui, il faut finir par parler.
0: Ta semaine était déjà bouclée. D'accord. Donc, pour garder la relation, tu vas prendre.
1: Et puis ça... Ça
0: agit
1: sur l'autre travail. Commande. Voilà. Donc, Asana, à partir d'aujourd'hui, là, que la cliente, tu la connaisses ou pas, si tu vois que ça ne t'arrange pas, il ne faut pas prendre.
0: Oui, moi j'ai bouclé, je fais
1: okay,
0: plus ça.
1: Ok, super,
0: oui.
1: Super.
0: Ça, je parlais d'avant.
1: D'avant, ah d'accord.
0: Maintenant, c'est très professionnel. Les clientes savent, si tu veux ou ton habit, c'est minimum 2 semaines avant.
1: Ok, et ça s'applique
0: yeux.
1: À tout le monde.
0: Tout le monde.
1: D'accord. Donc, avec toi, à Face Collection, on n'est pas dans les histoires de faux rendez-vous.
0: Non.
1: Ah bon, hein? tout le monde peut.
0: Tout le monde.
1: Le téléphone est ouvert de toutes les façons. Vous connaissez Face Collection, vous connaissez Esada Zombie. Vous pouvez appeler pour témoigner. Non, juste pour rire. Mais c'est tellement vrai ce qu'il a dit. Parce qu'après, ça décourage.
0: Oui.
1: Moi, personnellement, j'avoue que ça fait un bon moment quand même que je ne suis pas allée voir un styliste, un couturier. Je préfère du prêt-à-porter. Parce que je me dis, là encore, c'est facile. Il n'y a pas à faire de faux rendez-vous. Tu vois ta tenue, tu prends. Qui t'a peut-être fait des ramifications et tout ça. Parce qu'on a tellement été découragés, doublés par les faux rendez-vous. Donc, ça fait du bien que tu puisses nous rassurer.
0: Ici.
1: D'accord. Alors, comment aujourd'hui valoriser le savoir-faire local dans un monde globalisé? Je pense que c'est un peu de ça qu'on a parlé
0: à l'international. Oui.
1: Comment faire? Est-ce que tu as quelque chose, à quoi tu penses qui pourrait aider davantage votre expertise et sinon votre activité à l'international?
0: Moi, je dis que, étant donné que le tissu, déjà, qu'on utilise, il est international parce qu'il voyage, il vient vers nous. Donc, c'est à nous maintenant de pouvoir rajouter notre touche locale pour que quand ça retourne là-bas, ça encourage ceux de là-bas. Étant donné qu'eux ici, ils envoient pour eux ici, quand pour nous, va là-bas, ça doit avoir forcément une touche africaine.
1: D'accord.
0: Et aussi, encourager les personnes qui sont à l'Occident, comme ce qu'on a dit tout à l'heure, à valoriser la matière locale, à porter du Made in Africa. De sorte que quand c'est vu par plusieurs personnes, ça prend de l'ampleur.
1: Quelqu'un disait qu'on a l'impression par moment que les stylistes africains se copient, c'est-à-dire on a l'impression que c'est un peu pareil ce qu'ils proposent. Est-ce que tu es de cet avis-là?
0: Non, parce que chacun a sa touche. Pour les connaisseurs, ceux qui connaissent vraiment la mode, quand ils verront du Ibrahim Fernandez, ils sauront que c'est...
1: Qu'on salue hein, très respectueusement.
0: Ils sauront que c'est Ibrahim Fernandez. Quand ils verront du Sinac, ils sauront. Donc, c'est pas la même chose. Les modèles peuvent se ressembler, mais il y a une touche qui
1: diffère quand même.
0: Oui.
1: D'accord. Avec Esana Zomblé, aujourd'hui, on prend l'angle pour parler de mode, pour parler couture, pour connaître un peu son histoire. C'est très passionnant, hein. Commencer juste en tant que couturière de quartier et puis aujourd'hui tenir mais vraiment une collection, Face Collection. Franchement, pour une jeune dame que j'ai en face de moi, bravo, quoi, bravo. Vrai, là, la question que je vais poser, il faut dire la vérité. Est-ce que tu penses que les Africains consomment vraiment le Made in Africa en termes de couture, de mode? On a un appel, ne quitte pas. Allô, bonsoir.
2: Oui, bonsoir Nadia.
1: Bonsoir, comment ça va très cher Loa?
2: Oui, ça va très bien.
1: Je suis très content de te recevoir dans Forum Ivoire, dis-nous tout.
2: Merci. Au fait, j'ai une préoccupation. D'abord, je salue l'invité.
1: D'accord.
2: J'aimerais savoir, imagine que je suis invité à un rendez-vous où je respecte le rendez-vous de la couturière, je suis venu déposer mes habits et le jour du retrait, j'arrive que ce n'est pas le modèle que j'avais choisi qui a été cousu. Comment se comporter? Comment elle va réagir? Comment elle va faire?
1: D'accord. D'accord, Louise, c'est

0: Ouais, c'est ça, c'est un cas pratique que Loi nous donne là. Il n'y a même pas de problème. Merci beaucoup, Loi. Merci, très cher ami de Forum Ivoire. En fait, ici à Forum Ivoire, comme je t'ai dit, on aime bien Zaferi. Donc, on aime les cas pratiques. Loi a compris ça. Donc, il veut savoir. Merci. Je pense qu'elle va te répondre tout à l'heure, Loi. On te dit à bientôt. En fait, c'est une manière aussi de comprendre comment Essana arrive à gérer les humeurs par moments non contrôlés des clients. Donc, quand un client arrive et qu'il se rend compte que le modèle n'est pas ce qu'il a demandé, comment on réagit? Comment tu vas réagir?
1: si le modèle n'a pas été respecté, là, c'est de la faute au couturier, c'est ça? Oui. Ou quand c'est de la faute au client?
0: Bon, nous, on sait que c'est de la faute au client. Pardon, au couturier, parce qu'il se dit, il a choisi un modèle et puis le couturier n'a pas respecté.
1: D'abord, ça, c'est une chose à ne pas faire parce que le modèle, avant de le réaliser, il est déjà là, du copier-coller.
0: Oui.
1: On voit le modèle, on sait si on peut faire, on ne peut pas faire. Au cas où on ne peut pas faire, on explique à la cliente, on lui fait des propositions. C'est vrai que je veux coudre, mais je ne peux pas faire. Donc, je te propose d'autres modèles, mais on n'accepte pas. Et puis, quand la personne a déjà choisi, tout est OK, et puis on change derrière la personne. Là, c'est le couturier qui est en erreur. Donc là, ça peut s'excuser ou bien rembourser son pain.
0: Tout simplement. Oui. Ah, merci pour cette humilité-là. Mais c'est ça, Loi. Elle dit que c'est pour s'excuser ou rembourser. Je dis, après, à l'impossible, nul n'est tenu. Hein. Il y a des choses qui peuvent arriver, mais je pense que c'est la capacité aussi du couturier de pouvoir reprendre les choses en main. D'accord. Alors je disais, on a un autre appel. Hello, bonsoir.
2: Bonjour madame.
0: Bonjour monsieur.
2: Oui, bonjour, je suis monsieur Foucault, je voudrais participer à l'émission.
0: Monsieur Foucault, merci beaucoup de nous rejoindre, bienvenue.
2: Merci madame.
0: Alors nous vous écoutons.
2: Alors, c'était déjà pour féliciter Madame Zamblé pour ce qu'elle fait. Je connais un peu ce qu'elle fait déjà. J'ai déjà apporté quelques-uns de ses habits.
0: Wow.
2: Elle a félicité. Et tout ce qu'elle a dit, c'est vrai. Elle fait de gros efforts pour tenir ses rendez-vous. Elle est très méticuleuse et plus professionnelle. Je l'appelle aussi pour l'encourager et aussi pour dire aux auditeurs qui écoutent cette émission et à ceux qui veulent aller vers elle, de pouvoir effectivement la valoriser tout ce que l'Afrique fait.
0: C'est ça.
2: Alors, je m'explique un peu de même.
0: Allez-y.
2: Le problème, c'est qu'on a tendance à vouloir discréditer ce que nos artisans font au niveau des tarifs. Donc, la dame, la couturière ou le couturier africain va dire un tarif, on va trouver que c'est trop cher. Alors qu'on est prêt à dépenser des milliers d'euros, des centaines de francs CFA pour pouvoir acquérir des produits venant de l'extérieur, d'autres marques, d'autres noms, soi-disant. Et on n'est pas prêt à pouvoir mettre le prix pour des travaux bien faits, bien finis. Donc, moi, j'encourage effectivement, lorsque nous sommes en face de ces personnes comme Madame Sana Zambé qui fait des choses merveilleuses, il faudra effectivement en payer le prix qu'il faut, ça l'encourage à pouvoir embaucher d'autres personnes, nos frères, nos soeurs,
0: c'est ça, oui.
2: Et pour aussi à pouvoir continuer ce beau travail qu'elle fait. Donc c'est vraiment un message d'encouragement que j'envoie aujourd'hui.
0: Oh, merci beaucoup. Merci pour votre intervention qui fait du bien. Merci et puis à très bientôt. Hein. Revenez-nous aussi sur Forum Ivoire, hein. Ça fait du bien.
2: Merci.
0: Et c'est bon d'avoir ce genre de témoignage là, ça galvanise et puis on réalise qu'on a choisi le bon boulot quoi.
1: C'est ça.
0: D'accord. Alors je demandais tout à l'heure, est-ce que tu penses honnêtement que de plus en plus la population ivoirienne, sinon africaine, consomme le Made in Africa?
1: Ça commence à venir parce que on ne voyait pas ça beaucoup parce que je me dis que Les femmes africaines avaient en tête que pour aller à une cérémonie, par exemple, il faut porter du bling,
0: c'est
1: il faut porter forcément une tenue en dentelle. Mais maintenant, on voit de plus en plus de belles femmes, de grandes dames porter le tissu pour aller à une cérémonie, à un mariage, à un rendez-vous. Donc, ça commence à venir.
0: Ça commence à venir. Et même de plus en plus, les robes de mariage, on voit que les femmes essaient quand même de se fondre un peu au Made in Africa. Et c'est pas plus mal. Hein. Et quand vous écoutez un témoignage comme celui de M. Foucault, qu'est-ce que cela vous fait du coup?
1: Ça nous fait vraiment plaisir, moi et mon équipe, parce que c'est très difficile notre domaine là, de pouvoir satisfaire les femmes. Mais quand tu as ce genre de témoignage, surtout venant d'un homme, c'est encourageant.
0: Et tu as parlé d'équipe, hein. Tout à l'heure, quand on revient, on va parler justement de cette équipe avec laquelle tu travailles, comment ça se passe au jour le jour et quelles sont vos réalités, d'accord. On part pour notre dernière coupure pub de cette émission et puis on revient pour la dernière partie, toujours, de cette émission. À bientôt.

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1: Merci à Momo et à Monsieur Fouquet qui nous ont appelés afin de participer à notre causerie. Ça nous fait toujours plaisir de recevoir des appels de nos amis du Forum. La mode africaine contemporaine entre tradition et modernité. On en parle aujourd'hui avec Essana Zamblé. Elle est couturière, créatrice de mode, DG de la marque Phase Collection. Alors, Essana, tu travailles avec une équipe. Comment ça se passe? Quel est le process justement dans ton entreprise? Toi tu dessines, ensuite qui prend le relais? Ensuite, est-ce que s'il y a quand même une personne dans l'équipe qui fait fausse route ou bien qui n'est pas là, est-ce que ça n'empiète pas sur le travail? Comment ça se passe un travail à la chaîne comme ça?
2: Avec mon équipe, c'est pas très compliqué parce que on arrive à mieux se comprendre. Je dessine et comme je l'ai dit au début, je fais le patron. Donc avec le patron, il y a le maître couturier qui, même si je suis pas là, parce que moi je suis toujours à l'atelier. Donc même quand je suis pas là, il peut réaliser le modèle, travailler avec les autres couturiers. Donc c'est comme ça qu'on...
1: C'est comme ça. Et tout se passe bien jusqu'à présent. Et vous êtes combien, justement, dans cette équipe-là?
2: Nous sommes au nombre de 10.
1: Au nombre de 10.
2: Oui.
1: D'accord. Mais est-ce qu'aujourd'hui, Asna peut se trouver à tous les niveaux de l'équipe? Je veux dire, c'est vrai que tu dessines, mais est-ce que tu maîtrises?
2: Je maîtrise tout. Tout. Je découpe, je couds, je décore, je vends, je prends les commandes, je fais tout.
1: Super. Mm-hmm. Quelle est la place des réseaux sociaux? Parce qu'on a l'ère du digital. Hein. Quelle est la place des réseaux sociaux, justement, dans tout ce qui concerne la mode aujourd'hui africaine contemporaine? Est-ce que tu penses que les réseaux sociaux ont apporté un plus ou bien des grades? Quelle est ta lecture?
2: Et ils ont une place très importante parce que la grande partie des commandes que j'ai eues à l'extérieur, c'est grâce aux réseaux.
1: D'accord.
2: Voilà, donc les réseaux sociaux nous aident aujourd'hui à mieux nous faire connaître, à mieux vendre.
1: D'accord. Il n'y a pas un côté négatif, non? Toi, tu vois juste...
2: Oui, parce que le côté négatif, c'est qu'on se retrouve avec...
1: Tu as vu, non, il y avait un côté négatif.
2: On voit nos modèles être copiés, mais ça, ce n'est pas un problème parce qu'on se dit que s'ils arrivent à copier, c'est parce que c'est bon. Donc, ça nous fait plaisir. Donc, on prend juste le côté positif et puis...
1: D'accord. On dit que dans notre sujet aujourd'hui, la mode africaine entre tradition et modernité. Tu te situes où? Est-ce que tu penses que tes collections sont traditionnelles ou bien tu penses que tes collections sont modernes ou bien tu essaies de matcher les deux pour donner quelque chose de particulier?
2: C'est ça. J'essaie de matcher les deux parce que je prends modernité et tradition. Tradition parce que la plupart des tissés sont des tissus traditionnels.
1: C'est ça.
2: Et les tissus de base sont des tissus modernes. Donc, je prends l'autre et puis je les mélange. Donc, c'est traduit moderne.
1: Et c'est ce qui donne quelque chose de particulier aussi. D'accord. Quels sont aujourd'hui les principaux défis pour les créateurs africains?
2: Le vrai défi, c'est... comme j'ai dit, c'est de nous encourager dans notre domaine parce qu'on donne beaucoup, on a beaucoup à donner, on a beaucoup d'idées.
1: Comme notre auditeur a dit tout à l'heure.
2: C'est ça. On a beaucoup d'idées, on a beaucoup de créations, donc il faut des personnes pour porter ces idées-là, pour faire voyager ces idées-là pour que nous aussi, on puisse se retrouver sur tous les domaines.
1: Est-ce que vous n'êtes pas cher? Parce que c'est ça aussi. La partie là, c'est ce que moi j'attendais. Concernant ben justement les finances, est-ce qu'aujourd'hui, tout Ivoirien, on veut de plus en plus que la mode made in Africa soit valorisée, etc. Mais est-ce qu'aujourd'hui, l'Ivoirien lambda peut se permettre de s'offrir une tenue chez Phase Collection sans transpirer?
2: Bien sûr. Parce que la particularité chez Phase Collection, c'est que peu importe ton budget, nos prix varient entre 25 et 100 000. Donc,
1: mais 25, quand même, on peut diminuer. Est-ce que quelqu'un peut venir dire « Ah, moi, madame ».
2: Oui, ça nous arrive.
1: Ça vous arrive et vous arrivez à trouver quand même.
2: Oui, oui. on arrive à trouver un terrain d'entente, on arrive à diminuer, à trouver un accord avec les clients.
1: D'accord. Au niveau de quelle étape vous avez vraiment des difficultés? Parce que comme j'ai dit là, tu te procures les tissus, n'est-ce pas? Mmh. Et tu dessines, tu confectionnes les tissus, tu payes les décors. À quelle étape justement de tout ça, il y a un souci ou il y a une véritable difficulté?
2: La difficulté, c'est au niveau des tissus, parce que c'est tissu fait main. C'est des tissus artisanaux, donc c'est... Souvent, la teinture peut rater.
1: Voilà.
2: Souvent, ça peut prendre. Et comme c'est à distance, c'est quand ça arrive...
1: À distance, c'est-à-dire que vous n'avez pas l'opportunité de pouvoir toucher le tissu
2: oui.
1: là maintenant.
2: Oui, parce
1: d'accord.
2: que ça quitte très souvent au Burkina.
1: Okay.
2: Parce que je travaille beaucoup avec les tissus du Burkina.
1: Du Burkina. Pourquoi ouais. le Burkina personnel, enfin, spécifiquement?
2: Parce qu'ils ont beaucoup, de matières là-bas, mmh. beaucoup de design.
1: D'accord. Okay.
2: Et de bonne qualité aussi.
1: C'est bon à savoir.
2: Voilà. Donc, très souvent, quand la teinture est ratée, quand ça vient, tu peux commander 50 pièces, 100 pièces. Quand ça vient, c'est raté. Donc, souvent, tu vas faire retourner pour reprendre. Donc, c'est mon véritable problème aujourd'hui, c'est au niveau des tissus. Parce que tu ne vas pas aussi offrir n'importe quoi. Au client. Voilà, donc il faut veiller à ça.
1: D'accord. Est-ce que entre vous, créateurs de mode, vous vous connaissez? Est-ce que vous vous côtoyez? Est-ce qu'il y a un groupe, une structure, un organisme? Est-ce que quelque chose qui vous lie? Parce qu'on a l'impression qu'il y a les grands, les connus, et puis bon, je dis ça, je dis rien.
2: C'est ça.
1: Mais comment vous faites justement pour échanger, pour vous parler, et voilà, pour être là les uns pour les autres?
2: Je ne sais pas si ça existe, mais bon, je ne sais pas. Chacun travaille de son côté.
1: Est-ce que tu vas vers les grands? Parce que souvent, les petits aussi sont très orgueilleux. Hein?
2: Non,
1: est-ce que toi, il t'arrive d'aller vers les grands? On a des noms hein, qu'on peut citer, mais bon. Est-ce qu'il t'arrive de...
2: Non, les grands, quand c'est calmé, je viens vers eux. Et ça, tu veux préparer,
1: c'est
2: ils arrivent là-bas.
1: C'est ça. Parce que c'est important quand même.
2: Oui,
1: hein.
2: c'est très important.
1: Mmh. Aujourd'hui, il faut toujours apprendre de ses dévanciers, il faut apprendre des aînés. Ça nous fait toujours du bien,
2: oui.
1: n'est-ce pas?
2: Mmh.
1: D'accord. Aujourd'hui, on parle de mode, on parle de Made in Africa, de modernité. On essaie de faire la causerie avec Issana Zomblé, elle est styliste modéliste. Propriétaire, DG de Phase Collection, et puis avec elle, on apprend beaucoup, beaucoup, beaucoup. Alors, on est en train de finir notre émission. La mode peut-elle aujourd'hui être un outil de fierté et d'affirmation culturelle, à ton avis?
2: Oui, avec tout ce qu'on propose, tout ce qu'on voit. Parce que d'abord, la couture, le fait d'importer les tissus, on permet à nos parents, nos mamans qui sont toujours en train de fabriquer ces tissus-là, d'avoir de quoi se nourrir. Mmh. Et nous, de notre côté, on essaie de dire aux Africains d'être fiers d'avoir ces tissus-là.
1: C'est un peu le message aussi que tu transmets au travers de tes collections.
2: Oui.
1: D'accord.
2: D'être fiers d'avoir ces tissus-là, de les porter, de valoriser le Made in Africa.
1: D'accord. Et si aujourd'hui, il y avait une jeune fille, par exemple, qui te regarde, qui t'écoute et qui souhaiterait, elle aussi, se lancer dans la mode, quel conseil pourrais-tu lui donner?
2: Il ne faut pas rêver. Il
1: faut se lancer.
2: Il faut se lancer. Parce que très souvent, on peut dire que je veux me lancer, mais quand je vois telle ou telle personne, le niveau que la personne a, est-ce que je pourrais... Même si tu as une machine, tu as un ciseau, pour commencer. Les idées viennent au fur et à mesure. Une fois que quand tu as déjà les pieds dedans, ça te permet maintenant de pouvoir
1: avancer.
2: Mieux avancer, mieux organiser ton business. Et puis de vouloir aussi, il faut essayer de, comment j'ai dit ça, voir grand.
1: D'accord.
2: Pour son business. Il ne faut pas juste se contenter de rester au quartier. Non,
1: c'est ça. Il y a un point sur lequel on n'est pas vraiment intervenu, c'est la formation, Issana. Et quand on parle de jeunes filles et qu'on écoute ton conseil, est-ce qu'aujourd'hui on ne pourrait pas continuer, sinon encourager à la formation? Parce que toi, tu t'es fait former, hein.
2: Oui.
1: Tu n'as pas tout de suite été phase collection.
2: Mm-hmm.
1: Voilà. Donc à ce niveau-là, qu'est-ce qu'on peut dire?
2: On doit forcément se faire former parce que comme l'auditeur le disait tout de suite, tout à l'heure, là, si on n'est pas bien formé, on ne sera pas capable de réaliser les modèles qu'on nous, on nous envoie.
1: C'est ça.
2: Quand on fait du copier-coller, il faut être capable de pouvoir réaliser la grande partie des modèles. Donc, il faut se faire former. On peut, et la formation ne peut pas se faire en 6 mois, en 1 an. Souvent, ça demande plusieurs années.
1: D'accord. De donc, il faut être patient. Hein.
2: Oui, très patient avec la couture.
1: D'accord. Et Sana, on est en train de finir, sinon on a bientôt fini notre émission. Tu as vu, non, il était dit que ça passe tellement vite. Qu'est-ce qu'on doit retenir justement de la mode Made in Africa aujourd'hui?
2: La mode Made in Africa est en train de faire son chemin. Elle a déjà fait son chemin, mais parce que quand je vois mes dévanciers exporter la mode à l'international, je vois, moi, ça me fait plaisir. Et c'est à ça qu'on doit, on doit en venir. On doit faire connaître la mode Made in Africa, faire valoriser ce qu'on a ici. On encourage ceux qui sont à l'Occident à porter le Made in Africa.
1: D'accord. Mm-hmm. Est-ce qu'il y a un contact au cas où quelqu'un souhaiterait justement aller chez Faz Collection?
2: Oui, d'abord, on nous trouve sur les réseaux sociaux. D'accord. Faz Collection, F-A-Z Collection. 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
1: Et Sana Zambli, couturière, créatrice de mode, DG de la marque Faz Collection, était avec nous cet après-midi dans Forum Ivoire. On a parlé de la mode africaine contemporaine entre tradition et modernité. Madame, monsieur, merci beaucoup de nous avoir suivis. Oui, vous l'avez compris, c'est la fin de Forum Ivoire. On se donne rendez-vous demain avec le même plaisir, par la grâce de Dieu. Portez-vous bien. Bye bye.
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1: Au sommaire de cette édition, l'initiative Cacao Côte d'Ivoire-Ghana salue le sommet sur la valorisation du cacao tenu le 14 juillet à Abuja. Sur le continent africain, ONU, l'ex-président sénégalais Macky Sall défend sa candidature au poste de secrétaire général et puis à l'international. Incendie en France, le président Emmanuel Macron demande l'activation de mécanismes de protection civile de l'Union européenne. Merci d'être à l'écoute de Life Radio, place à votre point d'information. Bonsoir fidèle auditeur. L'initiative Cacao Côte d'Ivoire-Ghana salue le sommet sur la valorisation du cacao tenu le 14 juillet à Abuja au Nigeria. Selon l'organisation, cette rencontre renforce la volonté des pays africains, de producteurs de cacao, de bâtir une stratégie commune pour mieux défendre leurs intérêts dans la filière. Elle s'inscrit dans la continuité du sommet d'Abidjan du 16 juin, au cours duquel les présidents ivoiriens Alassane Ouattara, Ghanéen John Dramani Mahama avaient décidé d'ouvrir l'initiative à d'autres producteurs africains afin d'accroître la coopération et la valorisation du cacao sur le continent. Dans l'actualité africaine, à une semaine de l'ouverture officielle du processus de désignation du prochain secrétaire général des Nations Unies, les 6 candidats ont présenté le jeudi 23 juillet leur vision devant l'Assemblée générale de New York aux États-Unis. Seul africain en lice, l'ancien président sénégalais Macky Sall a défendu son expérience et son projet de réforme de l'organisation. Antonio Guterres quittera ses fonctions le 1er janvier 2027 au terme de 2 mandats. Ailleurs dans le monde, face aux violents incendies qui touchent la France, le président de la République Emmanuel Macron a annoncé dans la nuit du jeudi 23 à vendredi 24 juillet que Paris avait demandé l'activation du mécanisme de protection civile de l'Union européenne. Plusieurs feux sont toujours en cours, notamment en Gironde où des dizaines de milliers de personnes ont dû être évacuées. Fidèle auditeur, au moment de refermer cette édition de l'information pour cette saison, permettez-moi de vous dire simplement merci. Merci pour votre fidélité et votre confiance. Chaque jour, nous avons eu le privilège d'entrer chez vous pour vous informer avec rigueur, honnêteté, responsabilité. Cette confiance est notre plus grande motivation et nous engage à toujours faire mieux. Au nom de toute la rédaction de Life Radio, je vous souhaite d'excellentes vacances. Prenez soin de vous et de ceux qui vous sont chers. Continuez de nous faire confiance car c'est avec vous et pour vous que nous écrivons chaque jour cette belle aventure de l'information. À très bientôt et restez sur To Life.

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0: Oh là là, quand même un petit pincement au cœur quand même. Mais franchement, après aussi, je pense que c'est un peu de tout. C'est un peu de tout. C'est un peu de tout. Je pense, voilà. Allez, bonsoir à tous et à toutes et bienvenue dans la dernière, dans la dernière, dans la dernière, dans le tout dernier numéro du Grand Show pour cette fin de troisième saison. On est heureux, ravis de vous accompagner ce jusqu'à 20h, 18h, 20h du lundi au vendredi, 18h, 20h. Oh là là, c'est le dernier vendredi, le dernier vendredi, le tout dernier numéro du Grand Show. L'équipe a comme sommet localisée toujours sur la FM 107.7, comme tu l'entends toujours avec la team Chouchouk, Manu, le modérateur, modérateur. Bonsoir, bienvenue.
1: Bonsoir, Guy Pagom Soumien. Eh, hey, oh Dieu, là, on est là. Moi, je ne crois pas, quoi. Tiens, les années passent vite maintenant. Hein. Le, vraiment, temps, vraiment. Le temps file tellement que, vraiment, c'est la finale aujourd'hui, mais c'est pas gâté. Mm-hmm. On sait que c'est la finale, mais on va envoyer quand même le proverbe du jour qui dit.
0: Dans la finale, là, il y a proverbe.
1: Il y a proverbe.
0: Très bien.
1: Le proverbe dit on a besoin du sifflet pour siffler la faute. Mais on a besoin aussi de la main de la bite pour présenter le carton.
0: Oui, et puis on a besoin de siffler pour siffler la fin.
1: Voilà, c'est la fin. Et la fin aussi. Très voilà, bien. Juste pour dire que. Juste pour dire que.
0: Qu'est-ce que tu crois?
2: Si c'est Noël, là, c'est cadeau.
1: Chacun a son rôle.
0: Chacun son rôle. C'est voilà. Terminé tout ça. Allez, très bien, elle est là. Elle
1: a... Et chaque chose a son temps.
2: Mais effectivement, écoutez, nous, elle a mis notre rôle est Candy. Oui, notre rôle est inchangé. C'est toujours de donner, même jusqu'à la dernière émission, le maximum de notre énergie. Et moi aussi, j'ai un proverbe pour la dernière.
0: Envoie le proverbe, Cocoya.
2: Même si c'est fini. C'est pas terminé.
0: Effectivement, okay. Ça sera terminé à 20h. Et dès que nous on termine, il y a l'équipe des vacances qui s'installe. Voilà. Allez, allez, on démarre avec une bonne dose de spiritualité pour dire merci au Seigneur Jésus-Christ de Nazareth qui nous a gardé, qui nous a inspiré, qui nous a donné de l'énergie afin de contaminer nos auditeurs à travers la très grande chanson de Rico Hamad, Damabark.
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1: Il est la lumière du monde.

0: Excel en concert, franchement. Un gros concert, venu le 2 août prochain. Parc des expositions d'Abidjan, faut y aller, faut aller soutenir l'artiste. 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

0: Direction est descendue dans ce studio. Allez, allez, est-ce que je peux vous entendre? Je sois. Yes, ah. Allez, allez, tout le micro s'en fait. Ah,
1: au paradis.
0: Attention, attention, restez en transe, restez en transe. Le conseil est prévu pour le 2 août prochain. Oh, ah hey. Quand vous allez sortir, vous allez voir. Où vous voulez gâter? Très bien, terminez tout ça. Est-ce t'as fui? Allez, je profite pour faire un gros coucou à toutes les équipes, franchement. Production, les graphistes, la technique de l'autre côté là-bas, l'administratif, le partenariat, le marketing, les animateurs. Franchement, bravo pour cette très très belle saison. Également, le top management. Rendez-vous est pris le 2 août prochain, Parc des Expositions d'Abidjan, avec excellent gros concert. Allez, la suite.
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1: Aïe, aïe, aïe, aïe, aïe, aïe, aïe. Une très très belle saison qui s'achève aujourd'hui. Beaucoup d'émotions. Yes, I. Yes, I. Happy people sur la radio. Pour célébrer la vie, pour célébrer la fraternité, le partage, l'amitié entre collègues, entre employés et employeurs. Life Radio, la famille. Un remerciement spécial à Rita Oblé, à Esther Oblé, c'est ça, non? Rita Orega, Esther Oblé, Mohamed Abraham Touré, Cédric Bailly, Enza Diabaté, Isaac Prince, Eliel, Esther, franchement tout le monde, Charles, comment il s'appelle, lui là, Jama, Olivier Jama, et Erika Kenza, tout le monde, tout le monde. Laure, Christelle Guédé, Moussa Soumaoro, Guizot People, Guy Saroyan, saluer toute la team, également le grand patron Fabrice Saroyan. 3 années du grand show. Et saluer tous ceux qui sont là, qui étaient là, qui sont partis. Saluer Axel Acro pour ses beaux visuels. Axel Acro, Franck Carmel, le génie de la réalisation vidéo. Saluer toutes les équipes, toutes les teams. Econ Audi. Et aujourd'hui, c'est la finale. Voilà. Le modérateur, Manu, Guy Pacom Somian. Yes, I. Salut le Labo Trafic. Salut les différents close rang, voilà, marketing. Salut toute la team, toute l'équipe. Également, salut tous ceux qui mettent le grand show sur Live TV. Voilà. On ne va pas citer tout le monde. Et nous, on a passé un super bon moment dans votre compagnie. Fidèle auditeur, c'est pour vous que nous travaillons. On charbonne. Avec la grâce de Dieu, toujours inspiré chaque soir à 18h-20h sur Life Radio 107.7, comme tu l'entends. Rigolade, déconnade, attachement. Pas la bagarre. La fête, amusement. Allez, joyeux anniversaire à Guy Pacom Somian pour ce dimanche 26 juillet, voilà, 2026, voilà. Célébration millésime, ex-billionnaire, Valon millésime chez Angelo Kabila, en live VDA et en première partie VOB ce dimanche 26 juillet. Le feu! Yes, I, Mr. B.

0: Loumel Mama Loumelé.
1: Toi, tu sais chanter? Tu sais chanter?
0: Ouais.
1: Loumel Mama Loumelé. Ouais, je pense qu'il est sorti un EP. Hein.
0: Ouais, c'est important.
1: Très bien, t'es bien. Ouais. Allez, la famille, ne décrochez pas, on se fait une petite pause et on se reprend juste derrière. Le meilleur est à venir. Franchement, ce soir, il y aura le feu, le feu, le feu, le feu. Encore plus de feu pour le tout dernier numéro du grand show de la saison 3.

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0: Waouh, Krubata, on se rappelle cette très très belle chanson. Modérateur, toi qui faisais le tout des Makiba, tu te rappelles de Krubata?
1: Forcément.
0: Tu savais danser ça?
1: Forcément. Ah, toi aussi, on dit
2: Krubata.
1: Krubata. C'était un sport.
0: Quand
1: DJ qu'on appelle Mix a fait sortir Krubata, mais c'était la danse qu'il fallait démontrer les fans
0: un peu.
1: Non, ça a duré longtemps.
0: Bon Manito, toi il faut faire un peu en voir comme il veut pas faire là.
1: C'est Krubata.
0: Mais la Mr. B aussi, c'est qui joue. Bon, c'est pas grave. Allez, la famille, c'est le tout dernier numéro de votre troisième saison en ce qui concerne votre production de divertissement, Le Grand Show. Et ouais. Ce soir, de manière exceptionnelle, il n'y aura pas de conseils, il n'y aura pas d'astuces, il n'y aura pas
2: des
0: nouvelles. Ça sera, bon, je dis, quelques petits récaps comme ça, des anecdotes, quelques petits souvenirs de toute la saison en ce qui concerne les événements sportifs, culturels et également les événements musicaux. Voilà, qui auront marqué justement cette saison. Allez, également. Il y a eu des événements malheureux aussi, voilà, on va en parler. Et c'est toujours dans la case les nouvelles du pays, sauf que c'est pas les nouvelles du pays.
2: C'est ça.
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2: Bonsoir, ça va?
0: Ben, du coup, j'ai bien envie d'échanger le bed en même temps. Bon, ok, bonsoir, ça va, bonne arrivée dans les nouvelles d'ici et d'ailleurs. On dira bonne arrivée dans les récaps, dans les anecdotes, dans les souvenirs de la saison 3 du
2: Grand Show.
0: Voilà. Allez, je démarre avec Manu pour les artistes ou avec modérateur pour les événements.
2: On peut démarrer en même temps, de toutes les manières, c'est pour en parler par rapport à tout ce qu'on a eu à vivre avec ces artistes-là en question. Et comme vient de le dire, pourquoi parler de nouvelles alors qu'il y a de bonnes nouvelles?
0: Et de
2: belles nouvelles. C'est toutes ces personnes qu'on a à recevoir, des grosses têtes de la musique africaine.
0: Des grosses têtes, des Gaïa têtes.
2: De la musique africaine. Et on va commencer déjà avec Luko Akanza.
0: Luko, on y est, tu as parlé de lui, non? C'est bon, mais non, oui.
2: Non.
1: Ça t'a marqué, quoi?
2: Mais c'est parce que ça m'a marqué. Franchement, je vous dis que c'est quelqu'un que j'aime énormément.
0: Moi, c'est John Yali, John Kiffy, c'est lui qui m'a marqué ici.
2: J'allais forcément en parler.
1: C'est vrai, son émission.
2: Voilà, on a fait une très belle émission avec lui, c'était incroyable. C'était vraiment, vraiment magnifique. On a également fait une émission avec notre grand Gadji Séli. Le Padre. Voilà. L'homme qui parle des femmes, de l'amour, des choses, des amoureux. Franchement, on a pris beaucoup de plaisir à le recevoir. On a également reçu.
0: On a reçu Jack Daly. Il ne faut pas le désinciter. Jack Daly.
2: Mais donne-lui le pognon, putain.
0: Give me a break.
2: Donne-lui le pognon.
1: Il dit, mes enfants, je vais vous dire une chose. Aujourd'hui, c'est votre temps, vous moussez. Nous, à notre temps, mais c'était pas du jeu.
0: C'était pas du jeu.
1: Tu vois, moi, je m'habille pas ici, mes habits viennent de Londres.
0: De Londres.
2: C'est un bitel, il faut comprendre.
1: Il connaît.
0: Et il faut dire qu'il a donné un magnifique conseil du côté de l'Institut français. Voilà, et c'était vraiment exceptionnel, formidable. Et justement, il remet le couvert pour ce week-end de l'indépendance avec Jaël Boni, du côté du Menekri Legend. Voilà, un gros show à venir. Gros coucou à mon frère Doy à la partie technique.
2: Il y a eu Chantal Taïba aussi.
0: Oh, cette grande dame. Oh, le cœur, la douceur.
1: Oui, Chantal Taïba.
0: Voilà,
2: qui est l'auteur d'un beau livre, voilà, où on retrouve beaucoup de citations, beaucoup de proverbes, propres à sa personne, on le sait. N'hésitez pas.

0: aller acheter aussi son livre en question. Elle est toujours d'actualité, elle est toujours là. Ouais. On a fait une très belle émission avec elle. On va parler de quel ancien artiste aussi?
1: On a reçu beaucoup. On a reçu Charlotte Dipanda ici.
0: Oui,
1: récemment.
2: Grand papa, mon pied c'est caillou.
0: Mais le diamanté.
3: Lui dit il avait beaucoup de diamants dans son habit. Franchement,
1: quand c'était... lui demande, on dit diamant là, un coup de combien? Il dit 10 euros.
0: Diamant. Je savais pas que c'était aussi facile d'avoir des diamants. Non, mais en fait, on parle. Moi, je vais venir à un événement qui est très récent.
1: Ouais.
0: C'est Lamine Yamal. De Kumasi.
3: De Yamoussoukro. Maintenant, il dit d'Afrique. Même pas de Côte d'Ivoire. Il dit maintenant, c'est Lamine Yamal d'Afrique.
0: Tu vois, ce genre d'émission-là, ça met en avant, en vérité, faut qu'on le dise, le professionnalisme des animateurs.
1: C'est ça.
0: Mais ce n'est pas facile. Parfois, même on ne comprend pas ce que tu dis.
1: Oui.
0: Mais on
1: part
0: avec.
1: L'invité dit.
0: On a grave envie de rire. On part avec. Mais en même temps, je salue franchement le professionnalisme de Guy, du modérateur, de chacun. Franchement, et puis c'était vraiment bien. C'était vraiment bien.
1: C'était super.
3: Je vais faire un top. Le top des tops.
0: C'est lui,
3: Et puis le top flop. Bon, attends, le top des tops, ça va être qui?
1: Non, mais après aussi, lui, son émission et puis l'émission de grand-papa, il y a match.
3: Il y a match.
0: Si on va mettre dans flop là. On va faire un tour de table. Top, flop. Donc top. Pour moi, le top, c'est Loukoua. Flop.
3: Loukoua pour toi.
0: Oui.
3: Loukoua Kaza. Ouais. Ok.
0: Flop, pas flop dans la mesure où c'est pas un bon, mais je veux dire que ce qui fait rire et tout, c'était lui. Lamine Yamal.
3: Lamine Yamal.
0: Et toi?
1: Waouh. Moi, c'est Joker, mon top.
3: Bon, c'est qu'on va pas dire flop. On va dire rigolo alors.
1: Ouais, rigolo.
3: Rigolo, c'est bien.
0: Top, rigolo.
1: Ouais. Moi, mon top, c'était Joker.
3: C'était Joker, non?
1: Parce que dans le show sans frein, je l'ai soumis à un exercice où il devait chanter sur un son local.
3: Ouais, si.
1: Il a déjà full. Parce que tu sais que les gars qui de l'autre côté, quand ils chantent là, on a l'impression qu'ils ne maîtrisent pas nos sonorités d'ici. Et il a déjà full. Moi, ça m'a beaucoup marqué. Et puis, le côté rigolo, c'est Lamine Yamal, quoi. Et puis un peu de grand papa à côté, quand même. On peut pas négliger ça.
0: Côté, ouais. Et toi, Guy?
3: Moi, franchement, comme d'habitude, j'ai du mal à me décider. Parce que lorsqu'on est derrière, en fait, ici, là, géré.
1: On voit rien,
3: comment ça s'appelle ça, là?
1: On voit pas le temps.
3: Les platines, l'ordinateur, la playlist et tout ça, là, tu vois pas le temps passer. Mais du coup, j'ai bien aimé le délit de Chili.
1: Ouais, Chili.
0: Ah, oui! Ouais.
3: J'ai beaucoup aimé le délire de Chili.
1: Ouais.
3: Il est arrivé comme ça, il s'est mis dans le bain en même temps.
1: Et je
3: puis
1: t'ai
3: bon,
1: dit.
3: C'était, bon, franchement, c'était top. Et puis, j'ai beaucoup kiffé aussi, et je kiffe jusqu'à présent, l'humilité de toutes ces grosses stars qui défilent sur nos plateaux. Franchement, pas compliqué. En fait, souvent, on s'est dit, non, dépêchez-vous. Les acotos qui les accompagnent, bien souvent, dépêchez-vous. Non, ils ont rendez-vous après. Non, ils sont pressés. Finalement, quand ils sont en pleine dans l'émission, avec l'ambiance, l'énergie, eux-mêmes, là, ils demandent, aïe, c'est déjà fini.
1: Ouais.
3: Et puis quand ça finit, maintenant ils vont rester pour faire des vidéos du contenu, des photos et tout ça, avec toute la team et tout le monde, vous voyez. Et franchement, moi j'aimerais saluer toutes ces stars.
1: N'oublie pas le Zangoli Prize de Genesio.
3: De Genesio. Oui, c'était cher. Hein.
1: On était à quelque chose de 38 000 euros.
0: Ouais, Genesio. Mais je pense qu'il y a
3: plus Charlotte
0: Dipanda
3: aussi. Pour Charlotte Dipanda aussi, c'était cher.
0: Bon, en tout cas, cher dans les shows. Il y avait Yabongo qui c'était cher.
3: Ouais, Yabongo.
0: Yabongo c'était cher, il y avait Charlotte.
1: Easy Montana.
0: Merci.
3: Mister B, pendant qu'il faut me caler son dernier là. Easy Montana, pardon. Check ça là, vas-y, t'es
0: volé. On peut être homme qui a beaucoup d'argent.
3: Il est arrivé avec un sac.
0: Toujours le sac.
3: Son sac c'était Gucci.
1: C'est Gucci, ouais.
3: Gucci ou bien, je sais pas
0: quoi. Louis Vuitton.
3: Easy Montana, big up mon petit frère chéri.
0: Easy Gucci. C'est un Gucci. Toujours avec les Gucci, franchement.
3: Il fait ça, il dit, mais pourquoi tu me serres ton visage? Il dit, non, c'est ça, il faut.
1: Attends, c'est comme ça. Pour commencer d'abord, quand il arrive, déjà depuis l'entrée là-bas, il attrape quelqu'un, il te connaît, il t'attrape. Il dit, tiens mon téléphone.
3: Faut me filmer.
1: Jusqu'à il va entrer dans le studio.
3: Il est trop intéressant.
0: Et puis aussi,
3: avec lui, on s'ennuie pas.
1: Ouais.
0: C'est genre, et puis aussi, il y a Keumso. Ils ont un style, un langage, une manière de parler.
3: Je l'ai vu dans le best-of du Wham de Willy là.
1: Oui, tout à l'heure.
3: Elle est malade de faire sa bouche là.
0: Et à quoi? Avec un sourire. On peut s'en foutre dans la vie comme ça.
3: Non, pour de vrai, moi je comprenais rien. Franchement, j'étais tout bleu. Pendant les échanges avec
1: Keumso.
3: Oui,
1: mais tu sais que nos petits frères là, ils ont développé encore un autre type de langage dans le Nushi. Donc, c'est le code. Si, si tu n'es pas dedans, si tu ne tu les fréquentes pas, tu ne vas pas maîtriser.
3: Non, franchement, c'était compliqué. Et puis, en même temps qu'elle parle, il y a la gestuelle qui va avec. Hein.
0: Oui, à quoi?
3: Il y a
0: quoi?
3: Il faut attraper.
1: Avec le sourire.
3: Avec le sourire. Franchement, c'était une très, très belle saison. Et puis, il y avait quel star? Et puis, j'ai beaucoup aimé aussi l'émission avec les Miss.
0: Il faut qu'on lui, Magic System
1: oui,
0: aussi.
1: Oui, les Miss.
0: Super.
3: Les Miss, là, les Miss qui étaient là.
1: Oui, les Miss
3: là,
1: à Oulabar, Miss...
3: On a fait
1: Zodiac, Miss. C'est Miss quoi Miss District.
3: Ouais, tu te rappelles.
0: Début de l'émission, on a fait.
3: Et puis il y avait les filles, là, les femmes drôles. Les drôles de femmes. Elles ont mélangé le studio carrément.
0: Et puis Poupi. Poupi,
3: c'est vrai, Poupi. Moi, j'ai beaucoup kiffé leur complicité. Hein.
1: Oui.
3: C'est-à-dire, dès que.
0: C'est comment ça s'appelle naturel.
3: Oui, elle, là, comment ça s'appelle. Dès que Amoury parle.
1: Oui.
3: Dès que lui, il la regarde, elle dit pardon, papa. Dès que lui parle, dès qu'elle dit hey, maman, je te dis, non, oui, tu te rappelles, non, mais Emilia.
0: Ils sont bien.
1: Et puis, le battle entre Azazu Satellite et puis. Bémouscateur.
3: Ça chevait.
1: Rap bien mal.
0: Non, mais en même temps que tu parles de rap, on a également reçu des grands du rap,
3: on va parler des grands de la pub. Et on se reprend juste après. Ouais.

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0: Stéphane Kra, Cassie Binao, les cerveaux. Halle de Kumasi, Halle de Live TV. Junior. Excellence, hein, monsieur Fabrice Aouignan. Merci pour tout.
1: S'il n'y a pas Dieu dans ta vie, c'est la gloire du Seigneur qui nous rend.
0: Sublime douceur.
1: C'est affaire d'Albi.
0: Makani Diabagaté, États-Unis.
1: Ils sont là que quand le Dieu est beaucoup.
0: Serekwe Dominicain.
1: C'est le chouchou de ma famille.
0: Canada.
1: C'est la fierté.
0: Jonathan Dirignon, Canada.
1: Maman,
0: Emma, Canada.
1: Papa.
0: Anne-Denise, France.
1: Maman et maman. C'est pas ma faute, on est né dedans.
0: Monsieur Doudou Sarr, Dakar. Moussa Ndiaye, Dakar. 3fw.liferadio.ci. Youssouf Balima, Ouagadougou. Moustapha Bamako. Charrier, Douala.
2: Fais ton malin.
0: Valgadine, Yaoundé, Cameroun. Ah, le réseau s'élargit. Hippolyte, Togo, Cotonou, Lomé, Cotonou. Pakom Ngata, monsieur Pakom Ngata, Luanda, Angola.
2: Chauffé.
0: Bikaba, Montpellier. Judy Gaboma. Yes, Libreville,

On sait jamais, les auditeurs. Peut-être que vous avez quelque chose à dire à vos animateurs avant qu'on ne parte là. 27-225-49-880. Les suspendus, Frédéric. La GPS Family. La GPS Family. Les affairés. Le boing du pavé. Le boing des jumelles. Zokuna, Myriam. Dominique, Joël. Marie-France Saint. Fête Conan, Richemont. Prince Alex, Mixopas. JP Quartz, Abidjan. Mariam Bamba, le Mike, sa zone 4. Ah, les vacances. Le N-Lounge. Nelly Cessignon. Pierre Cadio. Elisabeth Quadio, grande dame, sculptée. Anne-Marie Jay.

Rodrigue Tanguy suspendu. Alès Garcia suspendu. Angelo Kabila, Milésime Abidjan. N'oubliez pas, 7 août, Roga au Milésime.

0: Allez, belle ambiance dans ce studio. Voilà, le grand show, tout dernier numéro. Voilà, c'est la le vendredi, le dernier vendredi. Voilà, du grand show, troisième saison. Allez, avec le modérateur, on va y aller maintenant pour des événements qui ont marqué justement cette saison. Voilà, on va y aller modérer. On démarre par.
1: Oui, on va déjà démarrer par une, je dirais, des notes tristes quand même.
0: Ah là là, moi je pense qu'on n'allait pas dire que les notes joyeuses.
1: Non, on va aller avec ça d'abord et puis on va terminer par les bonnes notes, tu vois.
0: Il n'y a pas de souci.
1: Et déjà, on commence déjà par Nadia Sabé qui était avec nous ici les vacances passées à Life TV et qu'on a perdu après déjà Yako à Ariel Chéné. Et je pense qu'il est de retour sur la scène musicale. Mm-hmm. Et il est déjà en train d'envoyer les hits, les sons qui bientôt, je pense que ça sera le boom et le prime du prime encore qu'on attend de lui. Voilà.
0: Exactement.
1: Et beaucoup de courage à la famille et tout ça. En tout cas, ça a été une belle aussi expérience de la découvrir en tant qu'animatrice et comédienne.
0: Ouais.
1: Voilà. Et à côté aussi, on a notre artiste Abomé l'éléphant qui nous a quitté.
0: Mm-hmm.
1: Voilà, qui nous a quitté. Abomé l'éléphant qui est un artiste très talentueux du rap ivoire et aussi qui a profité pour aller explorer un autre genre musical à côté, le Biama. Et c'est là-bas qu'il a trouvé sa place, quoi. Tu
0: vois, ouais.
1: Parce que les enfants l'ont adopté. Et on dit toujours que quand les enfants t'aiment, c'est que tu as une belle étoile, tu vois. Mm-hmm. Et Abomé a réussi à bercer tous ces enfants-là, que ce soit dans les émissions de vacances, que ce soit dans les soirées de la Première Dame, que ce soit peu importe le lieu
0: Il mettait le show, ouais.
1: Lui seulement, avec les enfants, tout était unanime.
0: Ça matchait vraiment.
1: Ça matchait vraiment.
0: On sentait beaucoup la fusion. Ouais.
1: Voilà. Et à côté aussi, on a perdu Eddy.
0: Mm-hmm.
1: Eddy, le grand frère de Eskeli, qui est celui qui a chanté Ama. Voilà, cette belle chanson qui passe en ce moment, une chanson qui est sortie dans les années 98, je me rappelle bien.
0: Ouais.
1: Voilà, et Eddy qui était avant tout, d'abord, il était la star de Yam Sokro, et avec cette chanson, il est devenu la star de la Côte d'Ivoire et de l'Afrique. Voilà, il a eu son temps de gloire, son prime à lui. Et après le décès de son petit frère, lui aussi, avec beaucoup de maladies, les difficultés et tout ça, voilà, il s'en est allé. Vraiment, Yako à sa famille, et puis Yako à tous les mélomanes ivoiriens et tous ses fans. Voilà. Et je vais terminer sur cette note triste, je vais terminer avec le décès de Didier Congélateur. Voilà, Didier Congélateur aussi, il nous a quittés. Voilà, dans la même période que Abomé l'éléphant. Et dit aussi, ça s'est enchaîné, c'était tellement rapide.
0: Voilà.
1: Voilà, c'était tellement rapide. Didier Congélateur est parti aussi, il était beaucoup malade. Et à la fin aussi, on a vu un message où il disait merci beaucoup à Willy Dombo pour tout ce que Willy Dombo a fait pour lui et tout. Vraiment, Willy qui aime beaucoup. Moi, Willy, c'est quelqu'un qui aime beaucoup les gens.
0: Willy aime l'homme, malgré ce que les gens racontent.
1: Tu vois les artistes qu'on a nommés en griffes, les cas graves. Willy, il les prend et puis il les transforme en stars. Et il s'occupe d'eux jusqu'au bout.
0: Vraiment, merci
1: Willy pour tout ce que tu fais.
0: Et après, ce qui est intéressant dans l'affaire, c'est vrai que sur le plan artistique, on le sait en tant que professionnel de l'industrie musicale, c'est pas ça. Mais moi, ce qui m'intéresse le plus, c'est sur le volet social au Festali. Grâce à la visibilité que Willy donne à tous ces gars-là, appelés Handgriff et Handgriff, cas social. Je lui ai dit, grâce à ce qu'ils développent sur le plan artistique, ils arrivent à subvenir à leurs besoins et aux besoins de leurs différentes familles. Et ça, je pense que c'est ça. Lutter quoi, vraiment.
1: Ok, et sans oublier aussi que Angelo Papa du groupe
2: Abutu Rout, faut pas qu'on oublie Angelo Papa, grosse perte pour
0: la tendance Youssoumba.
1: Tout cela vraiment, ça n'a pas été facile pour la Côte d'Ivoire, la Côte d'Ivoire musicale et tout. Donc, je pense dans l'ensemble que voici les notes tristes, on va s'arrêter là,
2: ouais,
0: vraiment.

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0: Allez, 19h, passez du 2 minutes sur la zone magique extraordinaire de la radio authentique, fun, libre, jeune, musicale, inspirante, bouillonnante, c'est bien sûr Life Radio. Le programme, c'est Le Grand Show, votre émission de la descente, votre émission de divertissement. Manu, le modérateur, et Guy Pacom soumis aux commandes de cette émission et sur les platines, Mr. B DJ. Vous le savez, c'est de 18 à 20h. On a passé une très très belle saison en votre compagnie, on est heureux. Aujourd'hui, c'est le tout dernier numéro, le dernier Vendredi. Voilà, et on prend plaisir à vous distiller justement quelques petits souvenirs de la saison, également de la good musique. 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

0: Allez, on profite de cette très, très belle chanson, belle collaboration d'Olisiana Lemola, le titre coupé décalé pour souhaiter sincère condoléances à d'Olisiana, voilà, qui a perdu son frangin au CHU de Cocody dans des conditions c'est assez terribles. Encore une fois, force à toute la famille, rest in peace au champion qui nous a précédé dans le ventre de l'au-delà. Et il y a quoi d'Olisiana de Bordeaux et à toute la famille éplorée, voilà. Allez, la suite avec le modérateur. Alors, on va évoquer maintenant les événements.
1: Voilà les événements qui nous ont marqués. On va déjà commencer par Miss Univers, Olivia Yassé.
0: Olivia Yassé, Miss Univers, c'était chaud, hein.
1: Ouais, c'était chaud.
0: Jusqu'à il y a eu un chic clash entre la Côte d'Ivoire et le Mexique, et tout ça, avec les internautes.
1: Je te dis, on va te faire Google Traduction.
2: C'est ça.
1: On traduit tout ce qu'on en espagnol pour balancer.
2: Exactement, c'est vrai.
1: Après, tout le monde sait que Olivia Yassé a été à la hauteur jusqu'à la fin de la compétition.
2: Toujours. Ouais, ouais,
1: et ouais. Elle méritait la couronne, et même les gens, même en Europe, tout le monde entier a témoigné et a parlé, mais bon, voilà, ce qui devait arriver est arrivé, et bon,
2: non, c'est que ce que nous devait arriver arriva. Voilà.
1: Et c'est ainsi que voilà. Et mais ce que nous on retient, c'est que la plus belle, c'était Olivia Yassé, et elle a fait vibrer la Côte d'Ivoire au plus haut sommet.
2: Voilà,
1: elle est au plus haut sommet des nations.
2: Exactement.
1: Voilà. Donc, bravo à Olivia Yassé et bravo à la Côte d'Ivoire.
2: Je t'adore. J'ai téléphoné mon mari, il a coupé mon réseau.
1: Ok, on va continuer avec Massa 2026.
0: Oui, Massa. Cette édition du Massa, c'était une émission. Et voilà, émission encore.
1: Ouais. Édition.
0: Une édition fabuleuse, surtout avec l'apport de la scène Zouglou.
1: Ouais.
0: Où on se retrouvait chaque soir, c'était vraiment magnifique. Et également, il y avait le volet scientifique avec le comité où on traitait des sujets de certaines problématiques liées aux industries culturelles et créatives, avec tous ces experts, ces professionnels arrivés des quatre coins du monde. Bravo aux équipes qui ont travaillé là-dessus. Moi, j'étais dans la cellule du comité scientifique avec Ousmane Ouabonné, le grand frère depuis le Burkina Faso.
1: Oui.
0: Oh, franchement, c'était exceptionnel. On a beaucoup appris, on s'est beaucoup connecté.
1: Oui.
0: Et bravo à monsieur le directeur général du Massa, monsieur Abou Kamaté. Voilà, et moi j'aimerais faire un gros big up à Assondé, voilà, Daniel Assondé, et à toutes ses équipes, franchement à toutes les teams qui ont travaillé sur le Massa et également sur toutes les différentes scènes, notamment Massa
1: Comedy Club.
0: En termes d'innovation, on a eu Massa Comedy Club, et également la zone street
1: et puis Massa Fitini pour les enfants.
0: Massa Fitini et la zone drivée par Awadi Kajim Nash, franchement, c'était exceptionnel et formidable. Bravo.
2: N'oubliez pas Zouglou,
0: à la Côte d'Ivoire. Hein. Oui, j'ai parlé
1: du Zouglou.
0: Bravo à la Côte d'Ivoire sous l'impulsion, bien sûr, de madame la ministre l'entremise voilà, du président de la République. Voilà. Oui, vas-y, la suite, oui, on va y revenir.
1: Voilà, et un événement marquant aussi, même si ce n'est pas encore totalement effectif. C'est l'annonce de la monétisation. Voilà, la ministre de la culture a annoncé qu'elle fait tout ce qu'elle est en son pouvoir pour que la monétisation puisse arriver en Côte d'Ivoire. Voilà. Donc, tout ce qu'on souhaite, c'est que ce moment arrive. Ça aboutisse pour que les créateurs de contenu aussi puissent vivre de leur art.
0: C'est très important.
2: Bonne chance, très importante.
1: Oui, voilà. On va continuer encore avec Raclez vos gorges. Le concert de DJ Léo.
0: Ouais, c'était
2: DJ
0: un gros
2: retour.
1: DJ Léo qui dormait beaucoup. Il dormait beaucoup.
0: C'était un gros retour. Hein.
1: Quelque part avec Bassam là-bas et Willy Dombo est allé le réveiller.
0: Mm-hmm.
1: Et lui a dit DJ Léo, on doit remplir le palais de la culture.
0: Moi, j'ai beaucoup aimé la com de ce concert.
1: Je te dis.
2: Surtout le spot, quoi. Le spot, c'est trop.
1: Qui est bien chanté, mais qui a été chanté par Oi. Pour préciser. Voilà.
0: DJ Pharaon.
1: Ouais, DJ Pharaon. Ouais. Anciennement DJ Pharaon.
0: Et
1: sinon, c'est Landry Blessing.
0: Pardon. Voilà, moi, je suis à côté de la plaque là. Landry Blessing, ouais. Landry Blessing.
1: Voilà.
0: Et également, il y a eu les deux concerts de Serge Benoît. Hein.
1: Oui.
0: En décembre dernier.
1: Oui, c'était frustré.
0: Dans cette saison.
2: Non, mais il y a eu les concerts d'abord.
0: Les concerts d'abord.
2: Et puis, par la suite, les
0: gens se plaignaient parce qu'il a respecté l'heure. Franchement, c'est Ayoui.
1: Voilà.
0: C'est choquant parce qu'on respecte l'heure. Les gens sont choqués.
1: Oui, mais c'est important de respecter l'heure parce qu'après, on ne va pas rester dans cette.
2: Il a donné le temps pour beaucoup.
1: Mais si, on ne va pas rester dans cette tendance où on dit le concert à 20h, vous emmenez à 22h.
2: À un moment donné, il faut arrêter.
1: Voilà, il faut arrêter. Les gens doivent travailler après, d'autres doivent voir. voyager et tout, voilà.
2: On quitte à la Suisse, on quitte à Montpellier, voilà. On arrive en Côte d'Ivoire, on profite.
1: Et on tombe directement. On tombe directement dans le Mondial 2026.
0: Oui, oui. Mais Benoît, on n'a pas encore fini. Juste après ça, il allait faire le brunch, parler de la culture. Après, il a fait Yamoussoukro, il a fait Boaké. Là, actuellement, il prépare encore beaucoup de scènes, surtout même pour l'Afrique de l'Ouest, dans quelques pays là.
1: Ah,
0: et on aura les nouvelles bientôt. Voilà, et également en fin d'année, il va remixer encore quelque chose. Voilà,
2: et Benoît, puis l'effervescence venait du fait qu'on voulait impérativement qu'il fasse le stade, vu que Didi B l'avait fait. Ouais. Parce qu'on sait que c'est un grand artiste d'envergure qui a réussi à garder le cap et tout. Mais c'est vrai, mais en même temps, après faire deux concerts de suite, ça a montré que. C'est vrai, c'est une question d'organisation, mais il pourrait.
0: Parlant de stade, il y a Rosine Layo qui a fait le stade Champrou.
2: Oui, Champrou.
0: Ouais, le stade Champrou. Bravo à Rosine Layo, à Chewé, à Layo, Auguste Layo, à toute la team de Light Event. Voilà, oui, la suite.
1: Sans oublier aussi José qui a fait l'esplanade du stade de Yamoussoukro.
0: Oui, José. Gros carton.
2: Elle a fait le Zénith aussi.
0: Zénith. Ouais. Didi B aussi au Zénith.
2: Il a fait le Zénith également.
0: Ouais. Ah, franchement.
1: Ah, cette année-là, non, la culture, le mouvement.
0: Ok, si, c'était.
2: Culturellement.
0: C'était vraiment. Bravo aux artistes. Bravo aux artistes et bravo au staff, au team, aux structures qui travaillent derrière, franchement, parce que c'est toutes ces petites mains-là, de manière mixée, qui donnent tous ces beaux résultats auxquels nous assistons. Allez, la suite.
1: Voilà, la suite, je l'avais déjà dit tout à l'heure, le Mondial 2026. Avec l'entrée de la Côte d'Ivoire.
0: Et la sortie de la Côte d'Ivoire.
1: En 16e de finale, il faut préciser aussi. Parce que c'est la première fois que la Côte d'Ivoire a réussi à traverser une barrière de match de poule. Voilà, donc c'est aussi quelque chose d'important. Non, mais c'est pas gâté. On a été 19e sur 48 pays, c'est pas petit aussi.
0: Quelle belle défaite de la Côte d'Ivoire.
2: C'est un peu
0: quelle belle défaite des éléphants de la Côte d'Ivoire.
1: Non, mais après aussi, il y a eu tellement de surprises dans ce mondial-là avec le Cap Vert.
2: Franchement, ils ont donné un match exceptionnel et spectaculaire.
0: Quelle défaite de la Côte d'Ivoire.
1: On va continuer, les amis.
0: Quelle défaite de la Côte d'Ivoire. Mais on a

0: Allez, bravo pour la participation des téléphones Côte d'Ivoire. Nous espérons que vous allez revenir encore plus fort. Voilà, merci beaucoup. Allez, la suite, Yilim sur la radio. Et Yilim qui a fait montre de son talent justement à la 20e, c'était la 30e non 30e édition ou 20e?
1: Ben c'est la 30e, c'était la 30e édition, 30e édition de Miss Côte d'Ivoire.
0: De Miss Côte d'Ivoire. Mm-hmm. On en parle là maintenant avec le sacre de Louisette Kadik.
1: Oui, voilà, oui, Kadik qui a été sacré Miss Côte d'Ivoire. Ah, je me dis que toute la Côte d'Ivoire était d'accord, voilà, et toute la Côte d'Ivoire a toujours été d'accord
0: unanime,
1: sur ça.
0: Unanime, voilà, elle a fait l'unanimité.
1: Oui, voilà. Et ce qui a marqué les Ivoiriens, c'est qu'à chaque apparition, elle avait son chapelet. Ouais, pour rappeler qu'il faut toujours avoir Dieu dans ce qu'on fait. Ouais, voilà, et ça marque le pays. Il faut noter aussi que Kadik a été, sinon est, l'actrice principale de Fouteuse de Troubles, une production de Life TV et de FS Studio. Ouais. Voilà. Sans oublier
0: c'est
1: aussi.
0: C'est une grosse fierté.
1: Ouais, c'est une grosse fierté. Sans oublier aussi que FS Studio, la première dauphine.
0: FS Studio, voilà, faut le dire.
1: Donc, on continue avec FS Studio. La première dauphine de Miss Côte d'Ivoire aussi.
0: Ah ouais.
1: Actrice à FS Studio.
0: Ah, qui a fait Isabelle.
1: L'actrice principale de Isabelle. Non, mais, donc vous dit que cette année c'est Life TV qui a l'honneur.
2: Ouais, et puis en plus de cela, voilà. Parlons de Louisette, juste pour ouvrir la parenthèse, je pense qu'elle a fait preuve d'une très belle résilience, d'autant plus qu'elle était là bien avant et puis elle s'est représentée encore.
0: Oui, pour ce elle a travaillé pour plusieurs fois.
1: Oui, oui. Mais après, il faut jamais se décourager, tu vois.
2: Important,
1: et Yilim aussi, avec sa performance qui a marqué tout le monde, pendant sa prestation, il y a eu son son, il y a eu la coupe de son son, de sa chanson, mais Yilim ne s'est pas laissé influencer par cette coupure, elle a continué à chanter en a cappella. C'est là qu'on a vu vraiment le talent de l'artiste. L'artiste, c'est ça. C'est-à-dire que à n'importe quel moment de l'événement, tu peux nous sortir quelque chose qui va faire que le public va applaudir pour toi, et c'est ce qui s'est passé.
2: C'est ça.
1: Félicitations, quoi, Yilim.
0: Bravo à Yilim qui a signé désormais chez K Record, voilà, le label de Kerozet. Voilà, bravo Yilim. Faut pas te décourager, Yilim, sur la radio.

0: Yilim, Yilim, sur la radio, voilà. Allez, elle nous prépare quelque chose. Je crois que c'est déjà sorti, hein. Je crois, j'ai reçu ça ce matin. Yilim, voilà, les baddies, elle a une belle nouveauté en ce moment, voilà, Yilim. Allez, la famille, ne décrochez pas, on se fait une pause et on se reprend juste après derrière.
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Monsieur Hassan Dosso. Hassan Dosso, merci grand frère. Hassan Dosso. Grand monsieur. 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

0: Le bonjour à DJ Zawi. Zawi, innocent. Innocent, soyez-né.
1: Mon frère.
0: Ce soir, localisation Trinity Bar Lounge, Valence. J'ai joué le

0: Allez, c'est chaud par ici, belle ambiance, ça danse de partout, voilà, avec des chorégraphies. Oh là, ça danse de partout, voilà, les chorégraphies, de dingue, voilà, la belle dinguerie dans ce studio. C'est la dernière, c'est le tout dernier numéro, le tout dernier vendredi du grand show pour la saison 3. Voilà, allez, on se fait une pause, on se reprend juste derrière.
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0: Allez, on profite justement pour balancer vos dédicaces. Et c'est maintenant, voilà, avec Manu. On va y aller pour les dédicaces
1: les
0: de
1: dédicaces
0: nos auditeurs.
1: Ah,
0: c'est les dernières dédicaces.
1: C'est la dernière, on le fait de manière exceptionnelle.
0: Tu as passé quelque part, on est venu ici.
1: Je suis passé dans le centre de la joie.
0: Exactement.
1: Consti Wilfried Hamon, dédicace à ma merveilleuse, tendre et brillante fleur Hortense. Kofi épouse Hamon, aujourd'hui ça fait un an que j'ai cueilli chez ses parents.
2: L'amour.
1: On se rappelle toujours quand tu vas doter là, je suis venue cueillir la fleur dans votre jardin. Toujours, c'est eux qui cueillent. Angela qui dit bonsoir mesdames et messieurs, je fais une dédicace à mon père depuis mon père Ulaï depuis d'un année. Voilà. Gilberto Doua, bonsoir la team du Grand Show, dédicace spéciale à tous les auditeurs de Life Radio. Bon week-end à tous, merci. Richemont Cla, dédicace à mon ami Alain Béda depuis Hop Academy. C'est vraiment quelqu'un de bon et de bien, mon bon i de yes. Et mon bon i. Yaya de Souza, dédicace spéciale à mon chao. Ça veut dire son vieux père ou son papa, ou bien quelqu'un qui respecte beaucoup. Mm-hmm. Choix la douceur. Dédicace à ma grande sœur, Josée, que j'apprécie beaucoup depuis le chat. Ça, c'est de la part de Georgette Dengantoudi. Yanaké, dédicace à mon grand frère, Abosu et Jonathan Akosu, sur le son de Yabongo Lova et à Tito Kwata, titre Dagou. Dagou Lolona,
0: elle va se blesser.
1: Mais elle se blesse pas où.
3: Non, aujourd'hui, là, tous les coups sont permis. Hein. Voilà, prends ton souffle et puis...
1: L'honorable Bolt Mondakan, je fais une dédicace à Yao Ange du côté de Yao et je lui souhaite un joyeux anniversaire. Joyeux anniversaire, Yao. Zombie B. Jedoua Brian, dédicace à la famille Kofi Bizamblé. Les gros sont représentés du côté de Mouaflé. Alma Pong, un big up à mon vieux père Ariel Chenet. Félicitations pour ce bijou qu'il a validé avec le grand Black M. Ivan Madrilène, dédicace à ma sœur Andrea Casterin de Didier et moi. C'est la vie là. Et oui, bonsoir Life Radio. Merci à Ricky, toute l'équipe de Life Radio.
2: De rien.
1: Vous êtes tellement professionnels, mais tellement. Longue vie à vous. Alma Pong encore. Big up à mon vieux père Aïe Chéné. Bah, elle a réitéré en fait sa dédicace. Donc, Obiang, à ma petite sœur Inès depuis Adjamé. Je salue aussi tous les auditeurs de Life Radio. Merci, tout Obiang. Cayenne Delfo des Bruxelles. Franchement, toi, Cayenne, on tenait à te remercier pour ta fidélité, pour ta constance.
2: Depuis
1: tu es toujours là.
2: Début.
1: Tu laisses toujours des dédicaces, tu laisses toujours des messages, tu réponds toujours sur la page de Life Radio, sur la page Facebook, en ce qui concerne les sujets. Merci d'être un fidèle auditeur pardon, du Grand Show. Voilà, on aime ça.
2: Faut pas oublier où je vais.
0: La suite.
1: Ça va venir. Et nous, la famille Life Radio, dédicace à toute la team, le modérateur, GPS.
2: Oh, thank you.
1: GPS, ma crush, Manu. Et aussi à toute l'équipe.
0: M-moi.
1: Voilà, il faut y aller. Il n'y a pas ma crush ici.
2: Ouais, c'est écrit.
1: C'est crush.
0: Non, ça va faire des crushs.
1: Ah, crush,
2: j'ai écrit crush. On dit ça, crush.
1: Manu, et aussi à toute l'équipe derrière les rideaux, vous avez fait un bon boulot tout au long de cette saison. Bonnes vacances à l'année prochaine, s'il plaît à Dieu, et ça va plaire à Dieu, Dieu même sait que ça va lui plaire. Martinique, Bocho, dédicace à ma mère, Brou Estelle, depuis Biasso, dans la région d'Amé. Keita Diallo, je fais une dédicace à ma grand-mère, maman Gouran, depuis Abouasso. Cela me fait un grand plaisir de lui faire une dédicace, et puis on va terminer avec celui qu'on connaît, celui qu'on adore, celui qu'on aime beaucoup, celui qui est toujours présent, celui qui fait toujours des dédicaces,
2: la
1: celui qui
2: remonte
1: toujours
2: du grand show.
1: Celui qui appelle toujours, c'est Zo Gervais. Je fais un coucou à toute l'équipe du Grand Show pour cette finale. Je vous dis merci d'avoir assumé.
0: Merci beaucoup. Merci Manu.
1: Voilà
0: merci.
1: Cette saison. Merci.

C'est le feu par ici en studio avec toutes les équipes. Amusement, amusement, vous aimez amusement vous là. Allez, belles vacances à chacun d'entre vous. Et merci pour votre énergie. 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

0: Allez, la famille, on a fini. Hein, voilà. Ouais. Toi, tu viens là, tu prends un micro. Je parle bien toi que tu es de modérateur. Voilà.
1: Yeah.
0: Modérateur, ouais, belles vacances à toi.
1: Oui, merci Guy Pacomzoumian. Toi aussi, belles vacances à toi. Mm-hmm. Et je pense qu'on va profiter des vacances aussi pour faire beaucoup d'activités. Hein.
0: Uh-huh.
1: Voilà, comme ça, au retour, on est monté encore. Quoi.
0: Super. Et Mr. B, belles vacances à toi également.
2: Merci.
1: Gâche au coin encore.
2: Vous aussi.
0: Ok, allez, merci beaucoup. Allez, Manu.
3: À tous les auditeurs.
0: Oui, ouais. Allez, Manu, belles vacances à toi également.
4: Écoutez, ce n'est pas un adieu,
0: mm-hmm.
4: ce n'est pas un au revoir,
0: mm-hmm.
4: c'est juste le temps d'un repos.
0: Le temps d'un repos.
4: On reviendra avec beaucoup d'énergie.
0: Beaucoup d'énergie la saison
4: avec
0: prochaine.
4: Avec une équipe exceptionnelle.
0: Effectivement,
4: et
0: l'équipe
4: on
0: des vacances.
4: On se donne rendez-vous pour la prochaine édition.
0: C'est clair, super. Merci beaucoup. Allez, chers auditeurs, voilà, on part en vacances, on part se reposer juste un peu, se requinquer. Et le micro ouvert, s'il vous plaît, n'est pas en 20h. On part en vacances, on part se reposer. Brahima, tout le monde, je fais un gros coucou à tous mes petits frères chéris de l'équipe de production. Franchement, tout le monde, merci à tout le monde. Quoi ça? Vas-y, Brahim, vas-y.
5: Vive les vacances.
0: Vive les vacances, voilà. Allez, au revoir, tout le monde. Petit pincement au cœur, mais bon, on vous laisse en compagnie. D'ici là, on vous laisse en compagnie de la team des vacances. Voilà, gros bisous à Ecom. Allez, ciao, ciao, ciao, ciao, ciao, ciao, ciao. À la saison prochaine, Inch'Allah, Dieu le voulant. Ciao, ciao, ciao, ciao.
5: Au revoir.
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